0: par un haut gradé américain. Washington poursuit ainsi la réorganisation de ses forces en Europe après avoir déjà annoncé le retrait de milliers de militaires en Allemagne. Ces décisions interviennent dans un contexte de fortes tensions diplomatiques, notamment entre le président américain et le chancelier allemand Friedrich Merz, un différend lié à la guerre menée par les États-Unis et Israël contre l'Iran. Un nouveau procès pour viol de l'ancien mania d'Hollywood Harvey Weinstein s'est terminé hier à New York sans que le jury ne parvienne à un verdict. Selon le parquet, le jury n'est pas parvenu à se mettre d'accord. Le procureur du district de Manhattan s'est dit déçu de cette issue. La plaignante, une ancienne aspirante actrice, se bat pour obtenir justice depuis près de 10 ans. Ce matin, le ciel sera souvent nuageux avec des averses intermittentes. La limite pluie-neige se situera entre 1000 et 1300 mètres. Les éclaircies resteront rares en matinée. Le temps deviendra plus agréable l'après-midi en pleine avec de belles éclaircies ensoleillées. Il ne fera pas plus de 12 degrés en pleine. Demain, dimanche, le temps sera assez ensoleillé. Des nuages seront plus présents en montagne l'après-midi. Et du côté des températures, il fera entre 3 et 16 degrés en plaine et jusqu'à 19 degrés en Valais.
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Et puis tout ça a changé. Je sais pas exactement à quel moment, mais probablement pendant le Covid. Tout à coup, la routine s'est devenue rassurante. On s'est rendu compte des joies de la régularité. Tout le monde a adopté la routine, la skincare routine, la morning routine et j'en passe. Ici aussi, on a notre routine. 2 heures de musique sélectionnée avec soin, tous les soirs. Bienvenue.

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Une sommité de la musique brésilienne dans les métissages. Jorge Ben, un homme dont vous connaissez les tubes comme Mash Canada, Taj Mahal, plagié par Rod Stewart, et País Tropical. À l'instant, vous venez d'entendre l'une de ses incursions du côté du rock psychédélique avec Errare Humanum Est. L'erreur est humaine, mais elle n'est pas dans le set de Mugabo. Sans effort, on enchaîne avec DJ Cause et Marilyn Whirlwind.

Ce n'est pas n'importe qui. Co-fondateur du groupe de jazz dance United Future Organization, que vous connaissez peut-être sous son acronyme UFO, Toshio Matsuura et ses acolytes sortent en 1992 le single Loud Minority, qui devient quasi instantanément une pierre angulaire de la scène acid jazz au Japon et au Royaume-Uni. 26 ans plus tard, Matsuura fait toujours de la musique, moins fracassée mais toujours aussi inspirée. En 2018, il sort un album de reprise baptisé Love Play Dance. C'est là que vous trouvez cette version très aérienne Do the Astral Plane de Flying Lotus. Next, David Corse, Ghost Trends sur RTS Color 3.

De l'électro-sensuel comme seuls les Français et la décennie 2010 en ont produit. À l'instant sur la 3, le Bordelais Nob avec le fabuleux Freak People. Il n'a plus rien produit depuis et c'est bien triste et en même temps, autant s'arrêter sur un coup d'éclat. Sur ce, Arma.

Si le groupe qui accompagne Bruce Springsteen s'appelle The E Street Band, c'est à cause de lui, David Sanchius, ou plutôt à cause de sa mère. À leur début, le boss et ses acolytes utilisent le garage de la Daronne comme lieu de répétition au 1107 E Street à Belmar dans le New Jersey. Ce que vous venez d'entendre, c'est un petit bout de la carrière solo de David Sanchius avec son propre groupe, Tone. Prélude No. 3 est extrait de l'album True Stories, sorti en 1978. Sur ce, l'inclassable Amon Tobin, Nightfire, dans le mix de Mugabo.

À l'instant sur RTS Couleur 3, John T, petit prodige des antipodes. Né en Afrique du Sud et désormais établi en Australie, John T a dédié le track que vous venez d'entendre à la pluie, Rain, dans les métissages. C'est presque la fin du set de Mugabo, mais avant de se séparer, on vous laisse avec un morceau qu'on connaît par cœur dans sa version samplée par Cypress Hill. Ce soir, c'est l'original qu'on a choisi, Deep Gully, The Outlaw Blues Band. Bonne nuit, à demain.

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1: 4 heures.
2: Hélène Créanbulle. L'Organisation mondiale de la santé a annoncé environ 450 contacts de cas d'antivirus dans le monde, ce qui veut dire que ces personnes sont actuellement surveillées sans être forcément contaminées ou malades. Le navire MV Andus, d'où sont partis ces cas, est désormais attendu lundi aux Pays-Bas. Au total, 10 cas, dont 8 confirmés, ont été identifiés. 3 personnes sont décédées. Aucune depuis 2 semaines. L'opération d'évacuation des passagers du bateau est désormais terminée. La Cour suprême des États-Unis a rejeté hier un recours des démocrates. Le recours visait l'annulation d'un référendum en Virginie. Ce dernier avait validé un redécoupage électoral défavorable aux républicains. Ce vote avait été approuvé en avril dernier. Le président américain Donald Trump s'est aussitôt félicité d'une énorme victoire pour son parti. Ce sera sans doute l'une des campagnes de votation les plus chères de l'histoire politique suisse. L'initiative UDC contre une Suisse à 10 millions d'habitants mobilise à ce jour plus de 15 millions de francs dans les deux camps. Ce sont les chiffres officiels dévoilés hier par le contrôle fédéral des finances en vue du scrutin du 14 juin. Au hockey sur glace, l'équipe de Suisse a entamé de manière idéale son championnat du monde à Zurich. Les hommes de Jean Cadieux se sont imposés 3-1 hier soir contre les États-Unis, tenants du titre. Les Suisses seront à nouveau sur la glace ce soir face à la Lettonie. David Beckham et son épouse Victoria Beckham entrent dans le club des milliardaires britanniques. Leur fortune a doublé en un an selon un classement publié hier. Elle est désormais estimée à 1,185 milliards de livres, soit environ 1,25 milliards de francs suisses. Cette richesse s'explique notamment par des investissements dans le football, la mode, l'immobilier et l'alimentation. David Beckham devient ainsi le premier sportif britannique milliardaire. Ce matin, le ciel sera souvent nuageux avec des averses intermittentes. La limite pluie-neige se situera entre 1000 et 1300 mètres. Les éclaircies resteront rares en matinée. Le temps deviendra plus agréable l'après-midi en pleine avec de belles périodes ensoleillées. Il ne fera pas plus de 12 degrés en pleine. Demain dimanche, temps assez ensoleillé. Des nuages seront plus présents en montagne l'après-midi. Et du côté des températures, il fera entre 3 à 16 degrés en pleine et jusqu'à 19 en Valais.
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0: 5 heures. Hélène Créanbulle.
1: La planète hockey avait les yeux rivés sur la Suisse hier soir. Le championnat du monde a débuté à Zurich et Fribourg. Dans le groupe B, le Canada a battu la Suède 5-3 à Fribourg. Et à Zurich, la Suisse a ensuite réussi son entrée en battant les États-Unis tenants du titre 3-1. Il faut un tribunal spécial pour le crime d'agression de la Russie contre l'Ukraine. C'est l'avis de la Suisse et de 35 autres pays de l'Union européenne. Ils ont annoncé leurs intentions hier matin d'adhérer à un nouvel accord pour rétablir ce tribunal. Le Conseil de l'Europe avait déjà approuvé la création de cette cour. C'est la première fois qu'un tribunal spécial est ainsi créé. Ce tribunal sera chargé d'enquêter, de poursuivre et de juger les principaux responsables du crime. Crime d'agression contre l'Ukraine. L'animatrice française Flavie Flamand a annoncé hier sur Instagram vouloir porter plainte pour viol contre Patrick Bruel. Elle affirme avoir subi des abus lorsqu'elle était adolescente. Patrick Bruel, de son côté, rejette fermement ces accusations. Le chanteur est déjà visé par 2 plaintes pour violences sexuelles, des accusations qu'il conteste également. Ce sera sans doute, sans aucun doute, l'une des campagnes de votation les plus chères de l'histoire politique suisse. L'initiative UDC contre une Suisse à 10 millions d'habitants mobilise à ce jour plus de 15 millions de francs dans les deux camps. Ce sont les chiffres officiels dévoilés hier par le contrôle fédéral des finances en vue du scrutin du 14 juin. Le président chinois Xi Jinping effectuera une visite officielle aux États-Unis cet automne. L'annonce a été faite par le ministre des Affaires étrangères peu après le départ de Chine du président américain. Pékin indique aussi qu'un accord a été trouvé avec Washington pour appliquer tous les accords commerciaux existants. L'acteur américain John Travolta a reçu une palme d'or d'honneur surprise à Cannes hier soir. Il était venu présenter son premier film comme réalisateur, un film intitulé « Vol de nuit pour Los Angeles ». Ce matin, le ciel sera souvent nuageux avec des averses intermittentes. La limite pluie-neige se situera entre 1000 et 1300 mètres. Les éclaircies resteront rares en matinée. Le temps deviendra plus agréable l'après-midi en pleine avec de belles périodes ensoleillées. Il ne fera pas plus de 12 degrés en pleine. Demain dimanche, temps assez ensoleillé. Des nuages seront plus présents en montagne l'après-midi. Côté température, il fera entre 3 et 16 degrés en pleine et jusqu'à 19 en Valais.
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0: 6h. Hélène Créanbul.
1: Tension maximale à Londres ce samedi. La police britannique se prépare à une journée sous haute surveillance marquée par plusieurs manifestations dans la capitale. Parmi elles, celle du militant anti-islam et anti-immigration Tommy Robinson qui espère une nouvelle démonstration de force. Environ 4000 policiers sont mobilisés. L'opération est qualifiée de sans précédent ces dernières années. Cette présence massive doit aussi encadrer une marche pro-palestinienne à la finale de la Coupe d'Angleterre entre Manchester City et Chelsea à Wembley. Le cessez-le-feu entre Israël et le Liban est prolongé de 45 jours. L'accord a été confirmé hier par la diplomatie américaine après des négociations à Washington. L'objectif affiché, permettre de nouveaux progrès entre les deux pays. Malgré cela, des frappes israéliennes ont visé hier le sud du Liban. Côté iranien, le ministre des Affaires étrangères, Abbas Araghchi, dit avoir reçu des messages de Washington. Il se dit ouvert à une reprise des discussions et à une médiation chinoise. Il faut un tribunal spécial pour le crime d'agression de la Russie contre l'Ukraine. C'est l'avis de la Suisse et de 35 autres pays de l'Union européenne. Ils ont annoncé hier leur intention d'adhérer à un nouvel accord pour établir ce tribunal. Le Conseil de l'Europe avait déjà approuvé la création de cette cour. C'est la première fois qu'un tribunal spécial est ainsi créé. Ce tribunal sera chargé d'enquêter, de poursuivre et de juger les principaux responsables du crime d'agression contre l'Ukraine. Ce sera sans aucun doute l'une des campagnes de votation les plus chères de l'histoire politique suisse. L'initiative UDC contre une Suisse à 10 millions d'habitants mobilise à ce jour plus de 15 millions de francs dans les deux camps. Ce sont les chiffres officiels dévoilés hier par le contrôle fédéral des finances en vue du scrutin du 14 juin. La planète hockey avait les yeux rivés sur la Suisse hier soir. Le championnat du monde a débuté à Zurich et à Fribourg. Dans le groupe B, le Canada a battu la Suède 5-3 à Fribourg. Et à Zurich, la Suisse a ensuite réussi son entrée en battant les États-Unis, tenant du titre 3-1. Ce matin, le ciel sera souvent nuageux avec des averses intermittentes. La limite pluie-neige se situera entre 1000 et 1300 mètres. Les éclaircies resteront rares en matinée. Le temps deviendra plus agréable l'après-midi en pleine. Et du côté des températures, il ne fera pas plus de 12 degrés en pleine.
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Edith Piaf ne regrette rien. 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

0: 7h.
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2: En hockey sur glace, entrée en matière réussie pour la Suisse dans son mondial à Zurich. La sélection de Yann Cadieux s'est imposée 3-1 face aux États-Unis, champion du monde en titre. Les précisions d'Alain Thévaux.
3: Je pense que tout le monde se réjouit énormément, autant les fans que nous, les joueurs. Et, bon, le groupe change pas beaucoup. Hein. En général, c'est les mêmes joueurs à la fin. Et, on a un très bon groupe depuis plusieurs années. On a vécu des hauts et des bas. Et non, le groupe est soudé, donc c'est cool. Yann, il était déjà dans le coaching staff, donc il a fait que reprendre en main l'équipe. Et bah, c'est top. Là, il va falloir rentrer fort dans ce tournoi et donner du succès.
4: Quelle est peut-être la particularité de Yann Cadieux?
3: Il attend beaucoup de ses joueurs. Il demande l'intensité, d'être rigoureux dans les détails et jouer défensif aussi. C'est plutôt comment il est.
2: Et puis à l'international, Donald Trump a mis en garde Taïwan contre toute déclaration d'indépendance au terme de sa visite à Pékin. Le président américain a déclaré ne pas vouloir que l'île proclame son indépendance en comptant sur le soutien des États-Unis. Ses propos font suite à un avertissement appuyé de Xi Jinping pour qui la question taïwanaise pourrait mener les deux pays au conflit. Taipei réagit en réaffirmant être une nation indépendante. Au Moyen-Orient, Israël et le Liban ont accepté de prolonger de 45 jours leur cessez-le-feu qui arrivait à expiration demain afin de poursuivre des négociations à Washington. Cette prolongation intervient alors que de nouvelles frappes israéliennes ont visé le sud du Liban hier. De son côté, l'Iran se dit ouvert à une reprise du dialogue avec Washington. L'initiative « Pas de Suisse à 10 millions d'habitants » fait exploser les budgets de campagne. Plus de 15 millions de francs ont été engagés au total pour et contre le texte de l'UDC selon les chiffres publiés hier par le contrôle fédéral des finances. Marielle Savoie, c'est un record depuis que les comités ont l'obligation d'annoncer leurs dépenses.
5: C'est la première fois en 2 ans qu'un tel montant est recensé par le contrôle fédéral des finances pour une votation. Et si auparavant les dons n'étaient pas connus avec précision, les politologues estiment que cette campagne est sans doute l'une des plus chères de l'histoire. Dans le détail, le budget du camp du oui se monte à plus de 6 millions de francs, investi principalement par des membres de l'UDC. Les opposants, c'est-à-dire tous les autres partis, les syndicats et les milieux patronaux, ont quant à eux engrangé près de 9 millions de francs de dons. La moitié vient d'Économie Suisse. L'ampleur des montants montre l'enjeu de la campagne pour les deux camps. À titre de comparaison, l'autre votation du 14 juin prochain sur le durcissement des conditions d'accès aux services civils ne joue pas dans la même cour. Au total, les budgets de campagne se montent à quelque 300 000 francs, tout camp confondu.
2: Marielle Savoie, l'Organisation mondiale de la santé surveille environ 450 contacts de cas d'antivirus dans le monde. Le navire de croisière MV Ondus, d'où est partie l'épidémie, est attendu lundi aux Pays-Bas avec une trentaine de membres d'équipage à bord, mais sans aucun symptôme identifié. Au total, 10 cas ont été recensés et 3 personnes sont décédées. L'OMS collabore avec plus de 20 pays pour mieux comprendre ce virus et travaille à la mise au point de vaccins. Le réseau électrique cubain a été rétabli hier après une coupure massive qui avait plongé la moitié de l'île dans le noir. La principale centrale du pays reste hors service. Cuba traverse une grave crise énergétique aggravée par l'épuisement de ses réserves de carburant et le blocus pétrolier américain. Une figure très connue de la télévision française prend aujourd'hui publiquement la parole dans l'affaire Patrick Bruel. Flavie Flamand dit saisir la justice pour des faits remontant au début des années 90 alors qu'elle était mineure. Une accusation extrêmement grave, contestée par le chanteur et qui vient alourdir un dossier déjà sensible. À Paris, Benjamin Luis.
6: C'est une accusation extrêmement lourde et un nouveau tournant judiciaire autour de Patrick Bruel. Flavie Flamand affirme déposer plainte pour viol à Paris. Les faits qu'elle dénonce remontent au début des années 90, alors qu'elle n'a que 16 ans. Selon son récit rapporté par Mediapart et BFM TV, elle se serait rendue au domicile parisien du chanteur après une séance photo. Il lui aurait proposé de boire un thé. Puis, dit-elle, c'est le trou noir. Elle raconte s'être réveillée plus tard dans le lit de Patrick Bruel qui lui remettait son pantalon. Le chanteur conteste formellement par la voix de ses avocats. Il reconnaît une relation épisodique avec Flavie Flamand dans les années 90, mais affirme ne l'avoir jamais droguée ni contrainte à un rapport sexuel. Cette annonce de dépôt de plainte s'ajoute à un dossier déjà chargé. Une trentaine de femmes ont témoigné ces dernières semaines auprès de plusieurs médias pour des faits présumés de violences sexuelles ou de comportements déplacés entre 1991 et 2019. Patrick Bruel, âgé aujourd'hui de 66 ans, est déjà visé par plusieurs enquêtes en France et en Belgique. À ce stade, il reste présumé innocent. Benjamin Luis, RTS, Paris.
2: Un homme d'une trentaine d'années se trouve dans un état critique après une attaque de requins au large de l'île de Rottnest, en Australie-Occidentale. Les incidents impliquant des requins se multiplient dans le pays. En janvier, un garçon de 12 ans avait été tué dans la baie de Sydney. Les scientifiques attribuent cette recrudescence à la hausse des températures océaniques qui modifient les schémas migratoires des requins. Et puis le festival de Cannes qui monte en puissance ce samedi avec 3 films en lice pour la Palme d'Or et un défilé de stars internationales sur la croisette dont Javier Bardem, Adam Driver et Kristen Stewart. Jeudi, le dernier film de l'Iranien Asghar Farhadi avec Isabelle Huppert et Catherine Deneuve avait ouvert la compétition mais reçu un accueil mitigé de la critique. On finit avec la météo en Suisse romande. La matinée sera souvent nuageuse avec des averses. La limite pluie-neige se situera entre 1000 et 1300 mètres. Cet après-midi, les averses se feront plus rares en plaine, laissant place à de belles éclaircies.
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1: Entrée en matière réussie pour la Suisse dans son mondial à Zurich. La sélection de Yann Cadieux s'est imposée 3-1 face aux États-Unis, champions du monde en titre. Les précisions d'Alain Thévaux.
2: Les Helvètes ont frappé fort d'entrée avec deux buts rapides. D'abord Pius Suter après seulement 2 minutes et 3 secondes, imité ensuite par Sven Andrighetto à la 12e. Une entame idéale portée par une ligne Andrighetto-Suter-Malguin particulièrement en vue. Solide et disciplinée, la Suisse a bien géré son avantage, s'appuyant sur une défense compacte. Seul bémol, la réduction du score américaine signée Alex Steves à 11 minutes de la fin. Les Suisses ne sont pas tombés dans le piège lorsque les Américains ont durci le jeu et ont pressé pour chercher le but égalisateur. Et comme souvent lors des grands rendez-vous, le gardien Leonardo Giannoni a répondu présent, livrant une excellente performance, une prestation rassurante. Un départ idéal dans ce mondial à domicile avant d'enchaîner dès ce soir face à la Lettonie.
1: Suisse-Lettonie, coup d'envoi à 20h20 à suivre sur les vecteurs de la RTS. On reste avec ce match, avec l'équipe nationale, vous l'avez entendu, qui a très vite pris les devants après 2 minutes grâce à une réussite de Pius Suter. Un premier but rapide très important selon l'attaquant Christophe Bertschi.
3: Je pense que c'est un bon premier match, c'est un bon résultat. Il y a des trucs à améliorer, c'est clair, mais ouais, le résultat est incroyable. Et puis de jouer un match comme ça, l'ambiance était phénoménale. Du coup, ouais, ça nous a apporté beaucoup d'énergie. Et puis ouais, de finir avec une victoire ou le match, mais de commencer le tournoi avec une victoire surtout, ça fait du bien.
2: On vous voit avec des étoiles dans les yeux, poussé par un public, une telle ambiance. C'est quelque chose à vivre, un mondial à la maison.
3: Absolument. Ben, c'était que le premier match. Du coup, je me réjouis les prochains, mais déjà aujourd'hui, c'était incroyable. Ouais.
1: Des propos recueillis par Sylvain Thévaux. Et en Suisse, toujours la colère des tenanciers de kiosques et de bureaux de tabac. Là, le tri romande va réduire de 7% à 5% les commissions qui leur sont versées sur les mises des paris sportifs, ce qui risque de les fragiliser, même si en compensation, les buralistes de 2400 points de vente recevront désormais 1% sur les montants encaissés en magasin, information révélée hier par le journal 24 heures. Mais pour Jean-Luc Banner, Monet, directeur général de la Loterie Romande, cette adaptation est justifiée.
4: Pour bien comprendre cette évolution, il faut remettre les paris sportifs dans leur contexte. En 10 ans, l'offre de paris sportifs s'est considérablement améliorée et le chiffre d'affaires, donc le produit brut des jeux, est passé de 7 millions à 57 millions. L'assiette donc sur laquelle les commissions sont calculées est beaucoup plus grande. L'attractivité de l'offre a été améliorée. Et aussi pour les joueurs, nous avons passé le taux de retour sous forme de gain de 55% à 79% en 10 ans. Pour toutes ces raisons, donc, nous avons dû adapter les commissions afin de garantir la pérennité de l'offre en point de vente.
1: Des propos recueillis par Jean-Philippe Rutz. Et puis, à l'étranger, Taïwan, qui répond à Donald Trump en réaffirmant être une nation démocratique, souveraine et indépendante. Le président américain avait mis l'île en garde depuis Pékin contre toute proclamation d'indépendance susceptible de déclencher une guerre avec Pékin. En ce qui concerne les ventes d'armes entre Taïwan et les États-Unis, Taipei rappelle qu'elles sont prévues par la loi et constituent un engagement de sécurité. La Chine considère Taïwan comme l'une de ses provinces qu'elle n'a pas réussi à unifier avec le reste de son territoire depuis la fin de la guerre civile chinoise en 1949. Le directeur de la CIA s'est rendu en fin de semaine à Cuba pour une réunion exceptionnelle avec les autorités de l'île. C'est la deuxième fois seulement que le chef du renseignement américain se rend à La Havane depuis la révolution de 1959. Le régime communiste, étranglé par le blocus pétrolier, affirme vouloir dialoguer avec les États-Unis, son ennemi idéologique de toujours, Alexandre Rabé.
5: C'est dans un pays quasiment à l'arrêt en raison d'une nouvelle panne massive de courant que le directeur de la CIA est venu relayer les demandes de Donald Trump. L'embargo pétrolier américain plonge Cuba dans une crise énergétique chronique. En fin de semaine, 7 provinces de l'île sur 15 étaient déconnectées du réseau électrique. Le régime de la Havane semble vouloir coopérer au mieux pour satisfaire les revendications de la Maison-Blanche. De hauts responsables ont soumis des garanties à John Ratcliffe, numéro 1 du renseignement américain, montrant qu'aucune base militaire étrangère n'opérait sur le territoire cubain. Il répondait ainsi aux accusations de Donald Trump sur, je cite, « la menace extraordinaire que l'île communiste représenterait pour les États-Unis ». Washington propose 100 millions de dollars d'aide financière, mais uniquement si celle-ci passe par l'Église catholique et non par l'État cubain. Le président Miguel Díaz-Canel se dit prêt à étudier l'offre, mais répond qu'une levée du blocus serait un moyen plus simple pour aider la population lourdement affectée par ces pénuries.
1: Les explications d'Alexandre Abbé. Et puis, au Moyen-Orient, Israël et le Liban ont accepté de prolonger de 45 jours leur cessez-le-feu qui arrivait à expiration demain afin de poursuivre les négociations à Washington. Cette prolongation intervient alors que de nouvelles frappes israéliennes ont visé le sud du Liban hier. Un nouveau cycle de discussions est prévu les 2 et 3 juin. De son côté, l'Iran se dit ouvert à une reprise du dialogue avec Washington. Et puis la météo en Suisse romande, la matinée sera souvent nuageuse avec des averses. La limite pluie-neige se situera entre 1000 et 1300 mètres. Cet après-midi, les averses se feront plus rares en plaine, laissant place à de belles éclaircies. En montagne, un coup de tonnerre reste possible. Les températures ne dépasseront pas les 12 degrés en plaine. Demain, dimanche, le temps sera assez ensoleillé et plus doux.
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11: Eh oui. Encore un réveil en douceur, puisque c'est tout ce dont nous avons besoin dans ce monde de brut. Debout ! Bienvenue sur RTS Couleur 3, ici c'est Soulmate. Allez hop, hop, hop, hop, hop, hop, hop. Bah quoi ? Vous croyez franchement que c'était la fête ? Bah non, c'est pas parce que c'est la matinale du week-end qu'on se laisse aller. Hein ? On y va ? On est parti ? Vous êtes prêts pour 3 heures de bonheur ? French Tudor à la commande musicale, Jiggy Jones au micro, et vous ? Allez, on y va. Autant vous dire que j'ai tout donné, hein. Le reste va être beaucoup plus calme. Coil Ray, Players. Go ahead, girl.

Ah, il était quand même bon le Justin. Enfin, il a toujours été. Mais il a eu une période où il était particulièrement bon. Comme dans ce morceau avec Jay-Z, c'était Suit and Tie.

0: Un jour, un portrait de People sur RTS Couleur 3.
1: Aujourd'hui, Tété. Né le 25 juillet 1975 à Dakar, au Sénégal, Tété est un chanteur-guitariste, auteur de la formidable chanson « À la faveur de l'automne » en 2003.
2: Posté devant la fenêtre.
1: À côté de sa carrière, il travaille à la poste en tant que facteur, un métier ardu qui lui procure des flatulences. Et d'ailleurs, dès qu'il rentre dans un centre de tri, c'est automatique. Il fait des PTT.
3: Alors ça vient ?
4: Non, pas cette fois.
1: Fils de Tonton, un oncle de la famille, et de Tétine, une femme généreusement dotée, Tété passe une enfance heureuse dans les rues de Dakar. Issu d'une famille de sportifs, il fait ses premiers marathons en compagnie de Tétine. Ensemble, ils prennent l'habitude de se détendre dans les spas de la région. À ce sujet, d'ailleurs, sa mère, Tétine, préfère faire des saunas courts et Tété des hammams longs.
5: C'est normal avec d'aussi beaux niches.
1: Mais à l'âge de 15 ans, il décide de quitter le nid familial pour lancer son premier business, une chocolaterie. Inventif et aventureux, Tété commence à créer des desserts complètement novateurs, comme par exemple cette mousse au chocolat capable de vous faire dormir en 5 minutes, la mousse Tété. Mais finalement, son invention est un échec. Et Tété change de crèmerie en ouvrant un magasin de thé à Londres, magasin qu'il exploite encore aujourd'hui. Donc si vous voulez boire une verveine, une camomille, un rooibos ou un simple Earl Grey, pas de problème. Tété s'occupe de Tété. Petit fun fact avant de se quitter. Le chanteur Stromae a enregistré une chanson en l'hommage de Carlos et de Tété. Chanson qui s'intitule « Papayou Tété ».

On n'en peut plus, et elle non plus, Théodora, des mythos, je parle bien évidemment, des mythos, M-Y-T-H-O-S, les mythos, pour les mythomanes, ceux qui ne peuvent pas vivre sans mentir. C'est insupportable. Heureusement, la musique nous fait oublier tout ça, The Scorpios, Machine.

0: Alors, aujourd'hui, je fais une chronique sur l'actualité. Comment fait-on une chronique sur l'actualité?
1: Je sais pas.
0: Non, sérieusement, comment on fait une chronique sur l'actualité? Je galère là, aidez-moi, je vous en supplie. Non, je rigole. Comment on fait? On se renseigne. Et oui, Jamy. C'est donc ce que j'ai fait. Je suis allée lire quelques articles. Enfin, articles, on s'entend. Quelques titres. Voilà, moi, je suis pas... Un homme d'affaires du 19e siècle qui lit un grand journal pour se donner un peu de contenance. Je suis une femme moderne, je lis les titres. Donc je suis là et je fais mes recherches, je suis à fond et je check évidemment l'encyclopédie, que dis-je, la bible de l'actu, à savoir le 20 minutes.
1: Ah ouais.
0: Sauf que là je me dis, oh, mais en vrai c'est chaud, ce pays va mal, il n'y a rien de drôle, ça va pas du tout. Mais après je regarde un peu plus près, j'étais là, ah non pardon, c'est la France. Allez, petite blague sur les voisins qui fait plaisir dès le matin. Je me permets parce qu'en ce moment, j'habite là-bas et je les adore. Ils sont tout le temps là. Ah, t'es suisse, donc t'es riche. Mais vous inquiétez pas, je démonte les clichés. Je suis là, ah non, non, je suis pas suisse, juste riche. Bref, marrant, mais pas le sujet. Aujourd'hui, c'est l'actu et pour ce faire, j'ai sélectionné deux sujets. Le premier sujet qui m'a captivée parce que, waouh, il réunit deux de mes phobies, les avions et les accouchements.
1: Ah oui.
0: En vrai, t'ajoutes des serpents et un performative male et c'est ma définition de l'enfer. Les amis, écoutez-moi bien, la semaine dernière, une femme a accouché dans un avion. Quelle horreur, vraiment tout dans cette intitulée m'angoisse. Pour elle déjà qui accouche entre deux touristes allemands sous schnitzel, pour le bébé qui commence sa vie sur un siège économie Ryanair, oh mon dieu. Mais Dieu merci que l'atterrissage se soit bien passé, sinon tout ça pour ça quoi. Ryanair, je dois dire qu'ils ont été choux par contre, ça il faut le dire, ils ont été très touchés par l'histoire, voilà, et du coup la maman a reçu une bouteille d'eau.
2: Sympa.
1: C'est Ryanair.
0: C'est adorable. Et je sais pas comment tu réagis quand quelqu'un hurle comme ça dans un avion. Ça doit être. Enfin, si moi en fait je sais comment je réagis. En vrai, j'entends un cri strident comme ça. Direct, je me retourne en mode on est d'accord, le pudding est dégueulasse. Et on me dira ah non, non, madame, c'est pas du pudding, c'est du placenta.
1: Ah,
2: is it gluten free?
0: En tout cas, la naissance de ce bébé a été un moment d'une grande émotion pour tout l'avion. Tout le monde a applaudi, c'était magnifique, tout le monde était très ému. Surtout les hommes, parce qu'ils étaient là, attendez, ils étaient là, attendez, on est d'accord, c'est nous que vous applaudissez parce qu'on est capable de faire atterrir l'avion en cas d'urgence. D'ailleurs, ils sont nombreux à affirmer qu'en cas d'extrême, mais alors d'extrême urgence, ils sont également capables d'accoucher à la place de la dame.
1: Bah oui.
0: Des héros. Bref, conclusion de tout ça, faites l'amour, pas la guerre et accouchez de vos bébés par terre. Et je termine sur un deuxième et dernier sujet d'actualité. Nadia, une ancienne candidate de télé-réalité, s'indigne sur les réseaux et dit « Je ne suis pas une fille facile ». Et moi, j'adore ce sujet parce que je suis grave une fille facile. Déjà, je comprends pas l'insulte, je comprends pas quand les mecs disent ça en mode « Oh, Dirk, c'est facile de coucher avec toi ». Je suis là, mais évidemment que c'était facile, c'était mon idée. Hello. Après, je comprends qu'il y a des mecs qui préfèrent des filles un peu plus difficiles. Évidemment, chacun ses goûts. Mais je pense que si vraiment elle fait grave la fille difficile, c'est parce qu'elle veut pas. Donc voilà, moi très facile et sans regret. Et je le précise parce que je pense que personne sur son lit de mort regrette d'avoir été facile. Est-ce que vous avez déjà parlé avec une personne âgée? Ils sont là genre, oh non, j'aurais dû plus me faire secouer le gibier. Alors ça c'est pas moi qui le dis, c'est ma grand-mère.
1: Papa, ouais.
0: Et elle dit aussi quelque chose de très beau, d'un peu philosophique, que j'aime beaucoup. C'est elle dit que les faciles, les difficiles, les moyens, en fait tout le monde a autant raison. C'est juste, il y en a, ils s'amusent plus sur le chemin.
1: c'est chou.
0: Mais attention, elle dit aussi les PD en prison.
1: Ah oui.
0: Voilà, donc il faut faire le tri dans les conseils de la grand-mère. Et il faut faire le tri dans ce qu'on lit dans l'actu également. Merci beaucoup, belle journée à vous.

0: certainement le plus gros carton de Outkast et pourtant le morceau le moins rap qu'ils aient jamais fait. Comme quoi, parfois il faut sortir de nos codes pour s'épanouir complètement musicalement.
1: Bonjour tout le monde, c'est Blaise. Je voulais vous faire un petit message vocal parce que je suis avec deux potes et on célèbre...
2: Ben, on fait santé, hein.
3: Bah ouais.
1: Ah ok, alors bah santé.
2: Santé.

0: Santé.
1: Santé, hein.
2: Comment vous faites autant de bruit alors qu'on est que trois?
0: Santé, Blaise.
1: Prost.
2: Ouais.
0: Santé, les amis.
1: Chin, chin, hein.
0: Et santé.
1: Santé.
2: Santé, bon, voilà.
0: Bah, ça va pas?
1: T'es fâché?
2: Non, je sais pas, c'est juste que...
0: Détends-toi, bois un coup.
1: Ouais.
2: Oui, non, vous avez raison.

0: 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C'était Parliament à l'instant. Give up the funk, tear the roof off the sucker. Right, god damn it.
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0: Retour maintenant sur le nouveau talk show de Couleur 3 présenté par Johan Provenzano et son édito. Ça s'appelle Le Perchoir.
2: Et s'il y a bien un truc dont on est fier, nous les Suisses, avec la démocratie et les chips, c'est notre système ferroviaire. Ah ouais, alors ça, ils sont bien nos trains. Hein. Passion RER 3, direction Valorbe, tous les jours quoi. On peut se la péter et le dire, on a le meilleur système ferroviaire du monde. Et c'est pas le Japon qui va nous le shipper. Non, ton Kyoto Tokyo, il passe par Renan ? Exactement, voilà, moi je vous le dis. On est tellement bien habitués que si le train affiche 5 minutes de retard, on n'est pas content. C'est quand même fou ça. Je crois qu'on se rend pas compte de la chance qu'on a. Il y a des touristes, ils viennent voir les trains arriver à l'heure. Genre c'est une attraction.
3: Look at that, it's 5 minutes late. Oh, look how the Swiss get angry. How do you do? What is that noise, man? What is that? Let's take a photo.
2: Passion train. Et moi j'ai une théorie sur à quel point on les aime, nos trains. C'est parce qu'on est clairement toutes et tous sous syndrome de Stockholm. Voilà, on est comme menottés par la nécessité de les prendre et le prix que ça nous coûte de le faire. Parce que l'excellence a son prix. Ah oui. Et c'est cher, très cher. Si un jour tu veux vraiment montrer que tu pèses, achète-toi une chaîne et mets ton AG en pendentif. T'as 5000, 4000 balles autour du cou. À ce prix-là, c'est pas à Roselyne et à Karl Heinz de vérifier mon demi-tarif, mais à Rosalia et Harry Styles, s'il vous plaît, le CFL. On est tellement suisse que nos signes extérieurs de richesse sont administratifs. Putain, et que ça verse du champagne sur l'attestation du 3 en boîte de nuit, non mais s'il vous plaît. Ça coûte cher et il y a toujours moins de place, voilà. Et en Suisse romande, on est même le coin de pays avec les trains les plus bondés. Boum les Suisses allemands, vous allez faire quoi? Was willst du machen sofort? C'est nous, on est le plus. Le Genève-Lausanne de 18h05, Lausanne-Yverdon de 17h34 et le Genève-Lausanne de 8h08 composent le podium des trains les plus fréquentés de Suisse. Point commun entre ces voyages, leur horaire. Voilà. Trois trains d'heure de pointe, une contrainte qu'on ne peut malheureusement pas éviter dans le pays du « pour vivre relativement bien, faut relativement beaucoup payer » et « pour relativement beaucoup payer, faut relativement extrêmement travailler ». C'est comme ces panneaux d'autoroute qui affichent des messages comme « éviter les heures de pointe afin d'échapper aux bouchons ». Mais genre, c'est moi qui choisis ! Du point de vue national, la Suisse romande semble être livrée à elle-même. Vos trains, ils sont pleins ? Aïe, aïe, mince. Courage, hein, courage. Ouais, quand tu compares avec la Zug Experience de la Suisse allemande, on se rend vite compte hein, de notre condition d'élève avec des difficultés qui se retrouvent propulsés dans une salle, dans une classe de maths physique avancée. Je pense sincèrement qu'on est un peu trop teubés, nous, les Suisses romands, pour fonctionner comme les Suisses allemands. En Suisse allemande, les trains, ils se coupent en deux. Sur le même quai, selon le secteur, c'est pas la même destination. Les plateformes sont pas tout le temps les mêmes. Impossible de vivre ça dans une gare romande. Ici, si le train, il change de voie... C'est quoi, il y a 16 agents de train qui vont répondre 20 fois à la même question.
3: Il va direction le Valais, celui-là.
2: Oui, bah c'est Brigue, mais du coup, c'est le bon. Que des gens qui donnent l'impression de vivre pour la première fois. Une excellence parfois éclipsée par notre rapport quotidien. Moi, quand j'ai envie de me rendre compte de la chance que j'ai, moi, je vais prendre le train en France. Voilà, des trains, c'est ma petite séance gratification à moi. Les quais, ils sont annoncés à la dernière minute. Des fois, les trains, ils ont genre 178 minutes de retard et c'est OK. Je regarde ça avec tendresse et je me rappelle qu'on est quand même bien lotis.

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Merci.

Elle a fait partie intégrante du paysage musical américain hip-hop et R&B pendant des années. Missy Elliott à l'instant avec The Rain. Autre reine de la musique à présent sur RTS Couleur 3 dans Soulmate, Danica, Wrong Thing.

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1: On ouvre ce journal avec un chiffre en hausse, discret, pas cher, sans tabac et hautement addictif. Ce sont les pushs, ces sachets de nicotine toujours plus populaires, surtout auprès des jeunes. Oui, leur consommation est en hausse, alerte l'OMS. Augmentation de 50% des ventes mondiales en 2024. Cette situation inquiète l'Association suisse pour la prévention du tabagisme. Son directeur Luciano Perugia critique notamment le marketing des pushs qui vise les plus jeunes.
2: Ces produits, on peut les consommer par exemple en faisant du sport et il y a beaucoup de consommation de jeunes pendant le sport. On peut garder 3, 4 sachets de nicotine sous les lèvres pendant tout un match ou alors dans des endroits où on ne peut pas fumer comme les transports publics, à l'école ou devant les parents. Ça passe inaperçu. Je vous fais un exemple dans le domaine du sport. Si vous avez des jeunes de 15, 16 ans qui jouent au football et pendant la pause ils fument des cigarettes, l'entraîneur va intervenir, va leur parler, va leur dire arrêtez, c'est pas bon si vous faites du sport. S'ils consomment ce type de sachets de nicotine qui sont invisibles, les adultes ne voient pas, n'interviennent pas et c'est un véritable problème de prévention.
1: Des propos recueillis par Célia Berthelet, précision, même s'ils sont sans tabac, les pushs ont une teneur très élevée en nicotine, ce qui favorise la dépendance. Ils comportent aussi des risques pour la santé buccale et dentaire. Des métaux lourds ont également été détectés dans les emballages. À l'étranger, Donald Trump a mis en garde Taïwan contre toute déclaration d'indépendance. Juste avant de quitter Pékin hier, le président américain a déclaré ne pas vouloir faire 15 000 kilomètres pour faire la guerre au nom de l'île. Ses propos font suite à un message ferme de Xi Jinping sur la question taïwanaise. La visite de Donald Trump à Pékin a permis d'afficher une certaine stabilité entre les deux puissances sans déboucher sur de grandes avancées. Le futur tribunal spécial pour l'Ukraine prend forme. 36 pays ont indiqué vouloir rejoindre cette nouvelle instance appelée à juger le crime d'agression de la Russie et la Suisse fait partie des pays signataires. Jérôme Janin.
3: Le moment où la Russie devra rendre des comptes approche. Ce sont les mots d'Alain Berset, le secrétaire général du Conseil de l'Europe. Il s'exprimait à l'issue d'une réunion à Chișinău, en Moldavie, réjoui par l'adoption d'une résolution qui jette les bases de ce tribunal d'exception. Sa raison d'être, c'est de combler un vide juridique. La Cour pénale internationale n'est pas reconnue par Moscou. Elle se trouve du coup dans l'impossibilité de poursuivre la Russie et son président Vladimir Poutine pour crime d'agression. 36 signataires dont tous européens, plus l'Australie et le Costa Rica, mais des absences notables, celles de la Hongrie, de la Slovaquie, de la Bulgarie et celles des États-Unis qui s'étaient retirés du processus avec l'élection de Donald Trump. Selon Alain Berset, il s'agit désormais d'assurer le fonctionnement et le financement de ce tribunal. La Commission européenne a déjà annoncé une contribution de 10 millions d'euros.
1: Et puis annonce du Kremlin ce matin, le président russe Vladimir Poutine se rendra en visite en Chine les 19 et 20 mai. Cette visite aura lieu quelques jours seulement après celle du président américain Donald Trump. Israël et le Liban ont accepté de prolonger de 45 jours leur cessez-le-feu qui arrivait à expiration demain malgré de nouvelles frappes israéliennes sur le sud du Liban hier. Cette prolongation doit permettre la poursuite des négociations à Washington avec un nouveau cycle de discussions prévu le 2 et 3 juin. De son côté, l'Iran se dit ouvert à une reprise du dialogue avec les États-Unis pour tenter de mettre fin au conflit au Moyen-Orient. La météo qui est venue jouer les troubles faits pour ce long week-end de l'Ascension. Ciel couvert et pluie étaient hier au rendez-vous. Conséquence, Camille Besse, de nombreuses personnes ont dû revoir leur programme.
4: Une salle immense où les enfants peuvent courir du mini-golf au trampoline et tout ça au sec. Dans le canton de Vaud, le centre Yazoo attire les foules. Pour ce père de famille, pas question de rester un jour de plus à la maison.
5: La météo est vraiment catastrophique. Alors déjà hier, on n'a pas pu faire grand-chose. Donc aujourd'hui, c'était un petit peu l'occasion de lui faire dégourdir les jambes.
4: Poussés par le mauvais temps, des milliers de jeunes visiteurs et leurs parents sont attendus ce week-end. Si ici on accueille la pluie avec bonheur, quelques kilomètres plus loin, Giulio Grassetto, gérant du camping de QI, fait preuve de philosophie.
6: Beaucoup de personnes m'ont rappelé, m'ont dit qu'ils ne viennent pas parce que après la pluie et le froid va devenir un peu petit compliqué venir à faire des campings ici. Alors oui, c'est un perte, mais c'est ça qui c'est comme ça. L'an passé, la pluie pour tous les mois.
4: Heureusement, cette année, la météo maussade ne devrait pas s'éterniser. Le retour du soleil est attendu dès la fin de la semaine prochaine.
1: Un sujet réalisé en collaboration avec Pierre Yeni et Thomas Epitofalo. Un nouveau procès pour viol contre Harvey Weinstein s'est terminé à New York sans que les 12 jurés s'accordent à l'unanimité sur un verdict. C'est le troisième procès de l'ex-producteur de cinéma après l'annulation d'une première condamnation prononcée en 2020, puis l'échec d'un précédent jury à rendre un verdict en 2025. Condamné dans d'autres affaires, l'ancien d'Hollywood restera toutefois emprisonné. La finale de l'Eurovision se tient ce samedi soir à Vienne avec 25 pays en lice pour cette 70e édition. Le duo finlandais est l'archi-favori, talonné par l'Australienne Delta Goodrem. La compétition reste marquée par le boycott de 5 pays, dont l'Espagne et les Pays-Bas, en raison de la participation d'Israël et de la guerre à Gaza. Un millier d'artistes ont appelé à ne pas regarder le concours. Et puis la météo, temps souvent nuageux ce matin avec quelques averses intermittentes, plus éparses l'après-midi avec quelques rayons de soleil, très localement un coup de tonnerre pas exclu. Limite pluie-neige entre 1000 et 1300 mètres. En fin de journée, le temps deviendra sec en pleine, maximum 12 degrés.
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10: 1 et 2, comme la deuxième heure de ce Soulmate du samedi. Bonjour à vous si vous nous rejoignez. Ici c'est RTS Couleur 3, au cas où vous étiez perdu. Et le matin, c'est sympa, c'est tranquille et ça fait du bien. Surtout quand on est en vacances ou en congé. Force à toutes celles et ceux qui bossent, parce qu'il y en a aussi. Place à la musique et on commence tout de suite avec Kali Uchi, Moonlight.

0: Jalen Gonda avec Doctrine of Love. Et puisqu'on est le matin, on parle de biscottes.
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2: J'ai un lancement ?
3: Ouais.
2: Non, je t'ai demandé. La biscotte de Gigi Jones aujourd'hui. On parle de ces morceaux tellement énormes qu'ils ont parfois fini par écraser la carrière de leurs propres artistes.
3: Oui, et on commence tout de suite avec celui-là.
2: Bah oui.
3: J'ai eu de la peine à le mettre, hein, quand même.
2: Ouais, je comprends. Ouais. J'ai failli dire Queen.
3: Ouais, bah, t'aurais pu. Ouais. Ça aurait été logique au moins.
2: Et bah oui.
3: Voilà, pour la simple et bonne raison que c'est effectivement Vanilla Ice avec ce titre Ice Ice Baby. Début des années 90, il devient le premier morceau rap numéro 1 aux États-Unis. Ice, ça fait mal. Et pourtant, il devient également une superstar mondiale grâce à ce sample de Queen. Mm-hmm. Et David Bowie également. Mais il est détesté par le milieu rap qui lui reproche évidemment son côté à la fois trop commercial. Et on est dans une des premières formes d'appropriation culturelle, même si ça s'explique pas encore comme ça. Ah. Mais surtout, il est blanc.
2: Ouais.
3: Et quand, au début des années 90, la principale.
4: Ah, d'où le nom de Vanilla Ice.
3: Tout bah à fait, bravo.
4: Voilà.
3: Même s'il existe déjà des rappeurs blancs qui sont respectés, hein, il y avait les Beastie Boys et Third Base, malheureusement, Vanilla Ice ne survivra pas à l'évolution du rap et encore moins aux critiques. Autre exemple.
2: Oh oui.
3: Oh oui. Ça, c'était pour te faire plaisir.
4: Ah.
3: C'est lui qui me l'a suggéré.
2: Oh, ça, c'est toute ma jeunesse.
4: Mais je l'aurais pas en blind test, effectivement. Qui est cet artiste?
2: Crazy Town.
4: Ah, d'accord.
3: Ouais, avec ce morceau Butterfly. Ouais. Je te reconnais plus, on dirait que t'as 14 ans de nouveau.
2: Non, mais alors, moi j'ai une histoire derrière ce truc, on s'est fait.
3: T'as vu?
4: Il a les yeux qui brillent.
3: Il fait peur.
2: J'ai le temps de la raconter ou pas? Non, bon,
3: non, on n'a pas le temps de la raconter. Allez, reste, on a le temps. Voilà, Crazy Town avec Butterfly, c'est un cas assez intéressant parce qu'avant Butterfly, le groupe existait évidemment déjà dans la scène rap rock. On dira rap rock, américaine, avec un son beaucoup plus agressif, plus new metal. Mais ce morceau explose partout dans le monde en 2000. Le problème, c'est qu'après ça, le public ne veut plus qu'entendre ce genre-là. Donc le tube devient tellement énorme qu'il finit presque par enfermer le groupe que dans cette chanson.
2: Tristesse.
3: C'est dur, hein?
2: Ouais.
4: Ah, bah oui. Plus récent.
3: Ouais.
4: Mais c'est vrai, ils sont devenus quoi, eux?
2: Il fait de la. Non, vas-y, tu vas le dire, je pense.
3: Alors, Gauthier, il s'appelait Gauthier, il était déjà respecté dans la scène indie australienne. Uh-huh. Il jouait avec un groupe qui s'appelait The Basics. Et Somebody That I Used to Know devient un phénomène mondial. J'adore ce morceau.
2: Oui, il est très beau.
4: Magnifique. Le clip aussi, très beau.
3: Tout à fait. Grammy Award numéro 1 partout, des milliards d'écoutes. Et pourtant, après ça, Gauthier, ça l'a saoulé. Il choisit de quitter le mainstream pour retourner vers des projets plus indépendants, et notamment son ancien groupe. Comme quoi, parfois, One Hit Wonder, ce n'est pas forcément une carrière ratée ou un coup de bol, c'est juste une chanson devenue tellement énorme qu'elle finit par dépasser l'artiste lui-même.
2: Il fait de la politique, le monsieur, maintenant.
4: Ah, ouais,
2: il est politicien en Australie. Et sauf erreur, il est moitié français.
3: Ouais.
2: Voilà, c'est vrai. Oui.
3: Un autre rappeur fait de la politique, un rappeur des Lords of the Underground.
2: Ah voilà.
3: Do It All. Il est devenu député dans le New Jersey.
2: Comme quoi.
3: Et il a toujours une casquette. D'ailleurs.
2: Pour devenir politicien, il n'y a pas de. Hein.
3: Et mon préféré, c'est celui-là. Préféré, enfin le plus emblématique, on dira.
4: Ah bah oui.
3: De nouveau, je dis mon préféré, mais en même temps, c'était à la fois un gift, à la fois un curse. Hein, pourquoi? Parce qu'en 1979, Rapper's Delight est souvent présenté comme le premier énorme succès commercial du rap. Mais en plus d'être un one-hit wonder, le groupe n'est pas issu directement des blocs parties du Bronx. Il est en grande partie assemblé par la productrice Sylvia Robinson pour amener le rap en radio.
2: Bah oui.
3: L'instru est un sample de Good Times de Chic, au départ pas crédité évidemment non plus. Et surtout, le couplet d'un des rappeurs Big Bang Hank a été volé à un autre rappeur, Grandmaster Caz, qui n'a jamais non plus été crédité.
2: Ah, j'ignorais.
3: Ouais. D'ailleurs, il le dit, à un moment donné, il dit M-A-S-T-E-R Master Caz, donc il épelle le nom du gars à qui il a volé les lyrics.
2: Ok.
4: C'est chaud.
2: Il a pris, au revoir, merci.
3: Parce qu'il a pris les textes, voilà. Résultat, un débat toujours présent aujourd'hui sur la manière dont la musique, de manière générale, et surtout le hip-hop, a été industrialisé dès ses débuts. Hein, Rapper's Delight en est vraiment la preuve. Mais on peut pas nier l'impact que ce morceau a quand même eu. Mondialement.
2: Oui.
3: Il est vrai que tout le monde, dans la tête de tout le monde, on a l'impression que c'est le premier morceau.
2: Rapper's Delight. Alors, Jiggy Jones, c'était mieux avant?
3: Oui, mais seulement quand avant, c'était maintenant.
2: Ah là. Et puis, qu'est-ce qu'on écoute pour terminer?
3: On va écouter Souls of Mischief, c'est un groupe qui n'a pas vraiment fait un hit, One Hit Wonder, mais qui a quand même eu un morceau qui a explosé. Ils ont eu d'autres albums après par la suite, c'est un groupe de la Bay Area. On écoute, c'est magnifique, avec un sample de Billy Cobham.
5: Hey, what's
3: Et si tu connais pas ça, tu vas Shazamé.
5: Jusque là, je ne connais pas ça.
3: Ça, c'est Billy Cobham, le son.
5: Oui, je crois que j'ai honte parce que j'ai le sample de Billy Cobham, mais j'ai pas le
3: morceau mythique. Ben voilà, maintenant.

0: Son vrai nom c'est Rumble John Cron, mais son nom d'artiste c'est RJD2.
1: Eh ouais, c'est un DJ américain né dans l'Oregon et producteur également, comme vous l'aurez entendu dans ce morceau qui s'appelait 1976, qui correspond à son année de naissance.
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0: Jasmine Sullivan à l'instant en mode reggae avec Need You Bad. Need You Bad, man.
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2: Aujourd'hui, Tim Cook. Né le 1er novembre 1960 à Mobile, en Alabama, Tim Cook est un ingénieur américain, chef d'entreprise et ancien directeur général de la compagnie Apple. C'est aussi un passionné de bateaux en tout genre, et spécialement le pédalo, qu'il pratique tous les jours dans sa piscine en forme d'ordinateur. Amusé par ce hobby un peu incongru, sa femme le surnomme le Capitaine Cook.
3: Oh, mille millions de mille sabords.
2: Fils de Cook Dabook, un groupe de Manchester entendu dans la boum, et de Sniffer de la Cook, une toxicomane birmane, Tim Cook passe une enfance heureuse à Mobile dans l'Alabama. Obsédé par l'argent dès son plus jeune âge, il use de tous les stratagèmes, y compris le mensonge, pour s'enrichir sur le dos des plus pauvres.
3: Salope pauvre.
2: Si tant est que son professeur de français, un certain François, déclarera à son sujet « Un homme franc vaut mieux que 100 Tim ». Bien décidé à devenir le maître du monde, il suit l'exemple de Gabriel Attal et se lance dans des études d'ophtalmologie. Élève brillant, il obtient son diplôme d'oculiste, et pas d'enculiste, hein, je vous vois venir, à l'âge de 17 ans. Il ouvre sa première enseigne de lunetterie Apple quelques mois plus tard. Mais oui, les lunetteries Apple, vous connaissez pas ? Apple ! Les opticiens ! Désormais riche et célèbre, il se marie avec une bimbo de Los Angeles qui, il faut le dire, a bien profité des largesses financières de son mari tout en le cocufiant régulièrement. Et d'ailleurs, depuis que sa femme l'a trompé avec Samsung, le président des cafés trottais, tout le monde le surnomme Tim Cook. Petit fun fact avant de se quitter. Il ne faut pas confondre Tim Cook avec son homonyme,

Dance to the music, Sly and the Family Stone, à l'instant avec ce morceau, repris et samplé plutôt dans un morceau de Queen Latifah, si ma mémoire est bonne.

0: sur la forme.
1: Au début des années 70, alors que la scène musicale australienne et mondiale semblait noyée sous le prog rock et la disco, le rock and roll pur, brut et direct semblait avoir perdu de sa superbe. Ça te rappelle quelque chose ?
2: J'étais pas là, mais un peu.
1: Les Ramones, tu te souviens ? C'était le souffle qui a
2: été. Les punk.
1: Voilà. Là, tout autre chose. Hein. On laisse les punks aux États-Unis. Nous, c'est en Australie qu'on reste convaincu que leur énergie vitale, l'énergie vitale du genre, avait été étouffée par des compositions trop complexes et commerciales. Deux Australiens, fils d'immigrés écossais, forment ce qui deviendra le plus grand groupe de rock and roll de tous les temps. Oui, je pèse mes mots. Ils s'appellent Angus et Malcolm Young. Et cette semaine, on parle de AC/DC dans la biscotte. Alors, pour faire renaître le rock'n'roll des cendres à paillettes, le groupe a d'abord fait appel à un certain Dave Evans à la voix, qui était le premier chanteur officiel de la formation. Evans, bien que talentueux, incarnait une esthétique plus proche du glam rock et du pop de l'époque, avec une voix et une présence scénique qui ne correspondaient pas totalement à l'idée brute et sale que les frères Young souhaitaient donner à leur projet. Écoute plutôt.

0: même pas Justin Timberlake, mais...
1: Non, non, non.
2: Mais c'est...
0: Ah oui, c'est presque doux.
2: Ouais.
0: Ah oui, c'est vrai. Et on c'est... se croirait dans Grease.
2: T'as vu
0: John Travolta.
2: T'as vu. C'est fou, hein. Il y a un clip de ça.
0: Ah, c'est trop marrant.
2: C'est cool, voir,
0: ça, c'est le premier chanteur de ICDC.
2: C'est le tout premier chanteur de ICDC. Okay.
0: Qui est pas resté longtemps, c'est ça.
2: Exactement. C'est bien ICDC qu'on l'entend là, avec la première version donc de Can I Sit Next to You Girl. Et bien qu'ils aient enregistré les premières démos et les premières singles ensemble, il est évident que la chimie entre le leader vocal et la vision musicale des Young était incomplète. Ça a créé des tensions qui ont fini par mener au départ de Evans en 74. Puis arrive Bon Scott.
0: Ah.
2: Après avoir déjà laissé une trace significative dans le paysage musical australien, Bon Scott avait, avant de rejoindre AC/DC, avait connu plusieurs formations, notamment les Valentines, un groupe de bubblegum pop des années 60.
0: Mais non.
2: Il faut aller voir aussi, c'est incroyable de voir Bon Scott qui chante.
0: Il y a toute la pop en fait, c'est,
2: oui, oui,
0: c'est énorme.
2: Avant de s'engager dans un groupe qui s'appelait Fraternity au début des années 70. Tiens, écoute. Ça, c'est Bon Scott qui joue du flutio.
1: Non.
2: J'assure, c'est. Oui, oui. Avec des longs cheveux, une beubare et puis une espèce de petit accoutrement hippie. Attention.
0: Bah oui.
2: Bah oui.
0: Ah non, mais c'est énorme.
2: C'est fou, hein.
0: Aussi, mais quoi?
2: Oh.
0: De tout.
2: De la moquette, je pense. Et il y a plusieurs albums de ça.
0: Ouais. L'album s'appelait, non, le groupe s'appelait Fraternity.
2: Fraternity, oui. Et puis avec Fraternity, il a exploré des sonorités donc plus prog rock et country, remportant même le concours national de Hoadley's Battle of the Sounds en 1971, un prestigieux concours australien. Une expérience qui lui a permis de perfectionner sa technique vocale et sa présence scénique, tout en cherchant désespérément le style qui lui correspondait vraiment. Oui, c'est bien d'entendre, je trouve, Bon Scott qui joue du flutio. Moi, ça me fait un petit peu bizarre. L'arrivée de Bon Scott en 74 a marqué un tournant décisif, non seulement pour le groupe AC/DC ce coup-ci, non seulement parce qu'il avait la voix et l'attitude que le groupe cherchait, mais aussi en raison de son expérience et de son âge. Né en 46, Bon Scott était en effet l'aîné de près de 10 ans de Malcolm Young et Angus Young, nés respectivement en 53 et 55. Et cette différence d'âge a joué un rôle crucial. Scott, avec ses années de galère, de tournée et de vie de bar, apportait une maturité, une crédibilité et une expérience du monde réel que les jeunes frères Young n'avaient pas encore acquise. Ils avaient à peine 20 ans, les mecs, hein.
0: Ouais,
2: c'était vraiment des gamins. Ce qui a permis de donner au groupe cette âme de pub rock australien brut et sans phare. On pose notre aiguille aujourd'hui sur le premier morceau du premier album de ce groupe de légende, High Voltage, sorti dans sa version internationale il y a 50 ans tout pile. Le morceau s'appelle It's a long way to the top if you want to rock and roll. Et vous verrez demain que pour Bon Scott, ce titre veut vraiment dire quelque chose. La route est longue si tu veux devenir, si tu veux faire du rock'n'roll. Ah, ça change des Backstreet Boys.

0: c'est simple, brut, il n'y a pas d'artifice. C'était AC/DC et ce titre, It's a Long Way to the Top. Premier morceau de leur premier album version internationale sorti il y a 50 ans.
1: Mais t'as dit que c'était le premier album, mais pas le premier chanteur.
0: Alors, c'est, oui, ouais. C'est vrai que quand on pense à AC/DC, il y a eu deux chanteurs dans AC/DC, dans, oui. dans les grands trucs. Il y a eu Bon ouais. Scott, ensuite il y a eu Brian Johnson, début des années 80. Mais le tout premier, vraiment le tout premier, c'était Dave Evans, qui n'apparaît sur aucun album parce que c'était à l'époque où le groupe n'avait encore rien sorti.
1: Okay.
0: Et, il y a juste, mais vraiment, si vous allez sur YouTube et que vous tapez AC/DC Dave Evans, il y a un clip. Mais un vrai clip.
1: Le truc qu'on a écouté avant.
0: Exactement.
1: Mais c'est
0: de Can I Sit Next to You. On reconnaît Angus Young. On reconnaît. Il a écrit AC/DC sur la batterie.
1: Ouais.
0: C'est assez fou. Et je me réjouis beaucoup de vous parler plus en profondeur demain, notamment de pourquoi il se déguise, par exemple, Angus Young. Qu'est-ce qui fait que. Et puis de la vie plus ou moins tragique de Bon Scott. Mais bon, c'est pour demain.

0: Aujourd'hui, on plonge dans un sujet poilant, voire écaillant, les animaux de compagnie selon sa génération. Commençons par la génération Z. Oui, cette génération qui vit dans 18 mètres carrés, mais qui trouve quand même la place pour un chat, un hamster, un gecko et parfois même un axolote fluorescent. Selon les chiffres en 2026, 68% de la génération Z possède un animal. Ils adoptent tôt, entre 18 et 22 ans. À cet âge-là, les boomers adoptaient un magnétoscope et ils en étaient très fiers. En tête des classements génération Z, les chats. Indépendants, photogéniques, parfaits pour TikTok. Un chat qui dort, 2 millions de vues. Un chat qui éternue, 8 millions. Les boomers, eux, préféraient le canari dans la cuisine. Le seul animal qui chantait plus fort que Bonnie Tyler. En deuxième position, les petits chiens. Format je tiens dans un tote bag. Les boomers, eux, avaient le berger allemand de 40 kilos qui gardait la maison. La génération Z a le chihuahua de 2 kilos qui garde le tote bag. Chacun son époque. Ensuite, on trouve les hamsters, stars de TikTok, grâce au labyrinthe fait maison. La génération Z dépense 30 euros par mois pour un animal qui dort 22 heures par jour. Les poissons, eux, sont devenus des objets de déco vivants. On ne dit plus « j'ai un aquarium, mais je suis dans un mode aquatique ». Les boomers, eux, avaient un poisson rouge qui tournait en rond dans un bocal. La génération Z a un Betta Splendens dans un aquarium LED connecté à 10 heures. Et pendant que la génération Z adopte des axolotes fluorescents, les trentenaires, eux, adoptent des chats d'intérieur, des lapins d'intérieur et surtout des plantes d'intérieur. Beaucoup de plantes. Leur animal de compagnie préféré, c'est le Monstera. Et quand ils veulent quelque chose qui bouge, ils prennent un chat qui s'appelle Coffee Cat et qui a un compte Insta. Les cadras, eux, sont dans une autre vibe. Ils adoptent des chiens moyens ou grands, des labradors, des golden, bref, des animaux qui demandent 3 heures de balade par jour. Parce qu'à 40 ans, on ne fait plus du sport. On adopte un chien qui nous force à sortir de chez soi. Mais attention, la génération Z ne choisit pas au hasard, non. Il y a des critères, le budget, l'espace, le mode de vie nocturne et surtout le potentiel viral. Parce qu'un animal, c'est bien. Un animal qui fait des vues, c'est mieux. Et puis, entre nous, les animaux domestiques, ouais, c'est sympa. Mais moi, je préfère les animaux totems, ceux qui te suivent dans tes rêves, qui te donnent des signes, qui te jugent depuis l'au-delà, avec un regard de hibou cosmique. Beaucoup moins de litière, beaucoup plus de mystique.
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1: En hockey sur glace, l'équipe de Suisse enchaîne ce soir au championnat du monde avec un deuxième match face à la Lettonie après sa victoire hier 3-1 contre les États-Unis. L'entraîneur Jan Kadieu prévient que ce sera dur, même si la sélection lettonne, qui compte plusieurs joueurs évoluant en Suisse, ne fait pas figure de favori. Un match à regarder dès 20h20 sur tous les vecteurs de la RTS. Le chantier du viaduc ferroviaire Sainte-Anne entre Romont et Ouisternant devant Romont est reporté de moins un an. Ce projet à 86 millions de francs des transports publics fribourgeois doit permettre de gagner 3 minutes sur la ligne Bulle-Romont grâce à un pont de près d'un kilomètre. Le retard est lié à la coordination avec des travaux des CFF en gare de Romont et à 3 oppositions encore en cours de traitement. À l'étranger, Vladimir Poutine se rendra en Chine les mardis et mercredis prochains, quelques jours seulement après la visite de Donald Trump à Pékin. Le président russe discutera avec Xi Jinping du renforcement de leur partenariat stratégique et des grands dossiers internationaux, dont la guerre en Ukraine. Pékin, premier acheteur de combustibles fossiles russes qui alimente la machine de guerre, n'a jamais condamné l'offensive russe et se présente comme une partie neutre dans le conflit. Taïwan a répliqué samedi à Donald Trump en réaffirmant être une nation démocratique, souveraine et indépendante. Le président américain avait mis l'île en garde depuis Pékin contre toute proclamation d'indépendance. La question des ventes d'armes américaines reste en suspens. Trump dit ne pas avoir encore tranché alors que le Parlement taïwanais vient d'approuver une enveloppe de 25 milliards de dollars pour l'achat d'armement américain. Xi Jinping avait averti que la question taïwanaise mal gérée pourrait mener les deux puissances au conflit. Donald Trump, qui lui a annoncé que les forces des États-Unis et du Nigeria avaient tué un chef de l'État islamique considéré comme le numéro 2 du groupe terroriste basé dans le pays d'Afrique en proie à des violences djihadistes. Le président nigérien et l'armée ont confirmé sa mort. C'est la deuxième fois en 5 mois que le président américain lance une intervention dans ce pays où il a dénoncé des supposées persécutions dont seraient victimes les chrétiens, ce que Abuja et la majorité des experts nient fermement, les violences touchant en général indifféremment chrétiens et musulmans. En NBA, les San Antonio Spurs de Victor Wembanyama se sont qualifiés pour la finale de Conférence Ouest en dominant Minnesota 139-109, remportant la série 4 matchs à 2. Temps nuageux ce matin avec des averses intermittentes qui font se déplacer le long des reliefs l'après-midi. Coup de tonnerre pas exclu. Limite pluie-neige entre 1000 et 1300 mètres. Éclaircies plutôt rares en matinée, devenant belles l'après-midi en pleine avec un temps en partie ensoleillé. En pleine toujours, maximum 12 degrés.
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1: Je dois vous avouer quelque chose. Ça fait, je crois, 5 ans que je fais cette émission. Et je n'ai jamais été aussi heureux que d'être là le matin. Samedi, dimanche compris, mais quel bonheur de vous retrouver. Et vous savez pourquoi ? Bah parce que je vous vois pas. C'est ça, la magie de la radio. Oui, je vous l'accorde, tout comme Cypress Hill, je suis un petit peu foufou dans ma tête. Ouais, insane in the fucking brain. Pardon.

0: La biscotte de Sabrina Colombo. Avez-vous entendu parler de la trend controversée du poverty cosplay? Grosso modo, il s'agit de gens riches qui s'approprient les codes des classes ouvrières et visent à rendre esthétique la pauvreté. Je parie qu'avant que j'arrive, vous disiez justement « Allô, bon, on manque souvent de café et de sociologie bourdieusienne ». Ça tombe bien, non hein? Allez, tout ça avec moi. Sociologie, sociologie, sociologie. Quand je dis « bourg », vous dites « Dieu ». Et c'est mardi. Alors, tout part de la théorie de Bourdieu dans son livre La Distinction qui affirme que nos goûts ne sont pas que des préférences mais des marqueurs sociaux. En gros, dis-moi ce que tu aimes, je te dirai combien t'as sur ton compte. Sauf qu'à l'époque, c'était plus évident parce que les classes sociales étaient super hermétiques. Les bourgeois disaient des trucs comme « Mère, où avez-vous diable rangé l'argenterie? Vous êtes incorrigible, vous l'égarez à chaque fois que vous rentrez pompette de l'opéra. » Tandis que les pauvres disaient plutôt « La Francine, il ne reste plus qu'un rutabaga à susauter, un vieux bout de charbon pour passer l'hiver. » Je forçais un peu le trait, mais vous avez capté l'idée. Sauf que maintenant, aïe aïe aïe, accrochez-vous mes petits padawans sociologues, les frontières se floutent. Dans certains cercles privilégiés, on adopte volontairement des codes populaires. En vrai, la vraie distinction de classe aujourd'hui, c'est la facilité avec laquelle on passe aisément d'un registre à l'autre. Si t'es autant à l'aise chez Emmaüs que chez Chanel, t'es en plein dedans. Si t'écoutes du Jacques Brel en faisant post-ironiquement le signe de Joule, t'es en plein dedans. Si tu portes un bleu de travail mais que t'es barista, responsable comme digital ou architecte, t'es en plein dedans. Mais alors pourquoi cette tendance est mal vue? Est-ce que faire semblant d'être fauché, c'est si mal que ça? Bon, déjà, je peux comprendre que les pauvres aient l'impression qu'on se fout un peu de leur gueule. Non mais imagine, pendant 10 ans, 20 ans, tu portes des crocs pour aller taffer à l'hôpital. Et tous les jours, on te dit qu'heureusement que c'est confortable parce que l'esthétique... Hey, les ploucs qui sauvent des vies, elles sont trop moches, vos choses. Et d'un coup, il y a un riche qui décide que maintenant, c'est le summum du cool. Et il y a des crocs, genre à la Fashion Week, partout, il y a rupture de stock, les prix s'envolent. Mais attention, c'est le summum du cool, sauf si vous êtes pauvre. Parce que vous, vos crocs, vous les portez trop premier degré, en fait. Et en plus, maintenant, vous portez des fausses parce que les vraies sont trop chères, donc pff, ouais. Nul, quoi. L'injustice réside aussi dans le fait que ça marche que dans un sens. Si un bourgeois veut porter un truc de prolo, il peut. Alors que si un prolo veut porter des diamants, bah il achète des strass en fait. Peut-être que l'avis le plus sage à ce sujet, c'est celui de ma grand-mère qui disait à propos de mes jeans déchirés « Faut être complètement fada pour payer plus cher pour moins de tissu. Tu me manques, mémé. » Perso, j'adore faire des petites prévisions tendances, même si elles se réalisent jamais. Voici donc, selon moi, les tendances prolo qui vont revenir à fond dans les prochaines saisons. L'eau de Cologne, ça s'explique pas, ça se sent, ah it's ouais. Coming. Je pense aussi que les Renault Twingo avec le toit et une portière d'une couleur différente du reste de la carrosserie, c'est tout simplement la nouvelle coccinelle. Attention par contre au grand comeback des Morbac. C'est une MST populaire, chaleureuse, un peu chiante mais pas dangereuse. En même temps, les poils sont revenus à la mode, donc c'est juste la suite logique. Et enfin, big tendance 2026, votez à gauche. Sniff, sniff, je rigole. D'un autre côté, quand les bourges ne s'habillent pas en prolo, ils font quand même n'importe quoi, mais juste autrement. Vous avez vu un peu les looks au Met Gala la semaine dernière? Heidi Klum s'est tout bonnement et simplement habillée en statue de marbre, et pas n'importe quelle sculpture, hein, juste la vestale voilée de Raffaele Monti. Bon déjà, tu as le melon de la gonzesse. Et en plus, le résultat est franchement très mitigé. On dirait qu'elle est vêtue d'un drap de lit mouillé. Honnêtement, être déguisé en enfant qui a rêvé un peu trop fort qu'il trouvait des toilettes, c'était pas sur mon bingo 2026. Mais bon, dans ce monde, plus rien ne m'étonne.
1: Et ben voilà un morceau pour toutes celles et ceux qui ne sont pas encore couchés. Disco Day In. Synchronize avec Jarvis Cocker. Cocker, pardon. Et... Elle est où l'after? Hmm? Elle est où l'after?

0: Des micro-trottoirs enregistrés à la fête du vin de Cressier. Alors, loin de moi, l'idée de faire l'apologie de l'alcool. D'ailleurs, je vous répète cette phrase très très importante. Il est important de consommer avec ses amis. Bonne journée.
1: Merci Dudu, et on le rappelle évidemment, l'alcool est mauvais pour la santé, il est à consommer avec modération, ou pas du tout, c'est mieux.

0: Ah, qu'est-ce qu'il y en a des gens qui se sont trémoussés sur ce morceau de Montel Jordan, qui rendait hommage évidemment au morceau de Slick Rick, This Is How We Do It. Eh ben ouais, c'est comme ça qu'on fait. Soulmate, bien le bonjour.
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2: Rock and roll, parce qu'on continue notre épopée AC/DCienne dans la discothèque. Considéré comme le plus grand groupe de rock, de hard, de rock and roll de tous les temps, AC/DC, c'est au départ les frères Young, Angus à la guitare lead, Malcolm à la guitare rythmique et à la voix le légendaire Bon Scott. Bon Scott, comme les frères Young, émigre de l'Écosse étant gamin, ses parents cherchant à construire une vie meilleure. Et c'est plus particulièrement sur sa carrière à lui qu'on va se pencher aujourd'hui, parce que si celle des frères Young est quasiment une ligne droite depuis la création de AC/DC en 74, celle de Bon Scott, de 10 ans leur aîné, avant qu'il ne fasse partie du groupe, comment dire, c'est une histoire un petit peu moins rectiligne. Bon Scott, né en 1946, deuxième dans une fratrie de 4, ils émigrent en Australie, je l'ai dit, de son vrai nom Ronald Bedford Scott. Enfant tumultueux qui a toujours baigné dans la musique, d'abord batteur dans une formation de fifre et tambour à côté de son papa, Bon a toujours besoin d'être le centre d'attention, sinon il s'ennuie. Et quand il s'ennuie, eh ben il fait le pitre. Alors quand il est gamin, ça va, mais ado, c'est une autre histoire. Il passera 12 mois dans un centre de redressement pour mineurs alors qu'il n'a que 16 ans.
3: Ah ouais.
2: Il s'est fait pincer en plein acte sexuel consenti avec son amoureuse d'un an, sa cadette. Et le père n'était pas content du tout, et comme la majorité sexuelle en Australie, c'était de 16 ans. Voilà. Quand il sortira, il sera plus calme, plus mature, mais aussi complètement déterminé à devenir une rockstar. Il forme un premier groupe à sa sortie en 64, groupe de reprise appelé The Spectres. Et si Bon Scott commence derrière les fûts à la batterie, il passera très vite au devant de la scène derrière un micro, parce que déjà à 18 ans, Bon Scott, il a la voix de Bon Scott. Mm.

0: R.I.A., une reprise de Van Morrison, ici interprétée donc par The Specters. Quelques années plus tard, The Specters et un autre groupe local fusionnent pour devenir The Valentines. The Valentines font ce qu'on appelle du bubblegum rock, du rock soit rapide, soit langoureux, composé pour accompagner les preteens de l'époque pour leur première boom, ou pour quand ils osent leur premier slow, sorte de Backstreet Boys des 60s, si on veut.
1: Sur les hanches.
0: Tu gardes les bras bien tendus, par contre.
1: Oui, comme ça.
0: Ça me fait toujours rire d'entendre la voix d'AC/DC dans un truc comme ça. Bref.
1: C'est génial.
0: Les Valentines sera également le tout premier groupe d'Australie à se faire pincer pour consommation de cannabis. Ils se font traîner en exemple par les autorités et les médias. Résultat, les radios ne les passent plus, les salles de concert n'en veulent plus, et le groupe se dissout. Et là, coup de destin. Un groupe émergent cherche un chanteur, je vous en ai parlé, il s'agit de Fraternity. Bon Scott intègre le sextet qui, contrairement aux Specters et aux Valentines, se prend extrêmement au sérieux. Écoutons plus tôt.

0: Ils sont ambitieux, ils sont talentueux, ils veulent traverser les frontières. Bon Scott croit à mort au projet et s'investit à fond. Pour lui, c'est bon, il a trouvé sa place, il va devenir une star, graver son nom dans des livres d'histoire du rock. Le groupe gagne un prix national et se voit offrir une résidence à Los Angeles pour une session d'enregistrement, ainsi que des dates de concert Los Angeles. Pour un petit groupe australien duquel personne n'a jamais entendu parler hors des frontières, le Graal, quoi. Manque de bol, Bon Scott a un casier judiciaire à cause de son arrestation pour consommation de cannabis. Pas grave. Le groupe met le cap sur l'Angleterre. Ils vivent à 17 dans un appartement, les musicos, les techniciens et les épouses de tout ce beau monde. Ils triment comme des fous pour tenter de se faire connaître et jouer dans des salles et des clubs. Mais Fraternity n'est tout simplement pas au bon endroit au bon moment. Et le groupe rentre bredouille après 2 ans. Achevé par leur échec anglais, le groupe se sépare et tout semble fini pour Bon Scott. Il croit de moins en moins en son rêve, se trouve du travail comme docker dans le port du coin. Il s'emmerde. Et si gamin, quand il s'emmerdait, il faisait le pitre, adulte, il picole. Un soir, à la sortie d'un pub, il prend sa moto et s'encastre de plein fouet dans une voiture alors qu'il roulait sur la mauvaise voie. Il se pète la mâchoire, perd des dents, se broie quelques côtes, se fracture le crâne. Il doit marcher plusieurs mois avec une canne. Nous sommes en 74 au moment de l'accident. Bon Scott a 27 ans et il sent que le dernier espoir a sonné pour lui et ses rêves. Son accident lui redonne un élan de hargne et de motivation. Il va y arriver, quitte à y rester. Et c'est là que débarque dans sa ville en tournée un petit groupe inconnu au bataillon, mené par les frères Angus et Malcolm Young, AC/DC. La suite, ça va très vite et vous la connaissez. Bon Scott remplace Dave Evans au chant. Leur premier album sort en 76 et on se pose quelques minutes sur le deuxième morceau de ce premier opus qui va changer la vie de Bon Scott et de toute une génération autour du globe.
1: Mais quelle vie!

0: Rock and roll singer avec la voix du regretté Bon Scott. Et oui, je dis regretté parce que ce premier album High Voltage sort il y a 50 ans tout pile tout poil à l'international. AC/DC fera quelques albums ensemble. Il sort donc en 76 et en 1980. Bon Scott et le groupe sont à Londres pour une session d'enregistrement. Angus et Malcolm lui disent, écoute, on va passer 5 jours en studio pour écrire des trucs, on n'a pas vraiment besoin de toi. Et qu'est-ce qu'il fait Bon Scott quand il s'emmerde? Il picole. Et là, il a picolé un peu trop, il fait un comme éthylique à l'arrière d'une voiture et il se noie dans son vomi.
1: C'est affreux.
0: Voilà. Tristesse, vraiment.
1: Mais et surtout quand tu... Bon, je connaissais pas toute l'histoire que tu viens de nous raconter de toute la vie de ce mec qui finit par rebondir un peu alors qu'il avait touché le fond de la piscine.
0: Ouais.
1: C'est terrible.
0: Ouais. Bon, on va dire qu'il y a la gloire et le succès qui est un petit peu... Enfin, il picolait beaucoup. Apparemment, personne n'arrivait à le suivre. Et puis là, il est juste allé trop loin. Il était avec des potes. Ils ont pas réussi à le sortir de la voiture pour l'amener dans un lit. Alors ils se sont dit, on le laisse dans la bagnole, on lui met une couverture dessus. Puis le lendemain, il était froid, quoi. Ouais, voilà, tristesse. Bon, on revient demain pour l'épisode 3 sur AC/DC avec comme fil rouge leur premier album qui fête, je le rappelle, un demi-siècle. 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

Oncle Maximilien à l'instant, allez le suivre sur Instagram, il y a vraiment de très jolis morceaux en live sur sa page. Il était là accompagné par Nevy, l'une des voix préférées, de mes voix préférées, je crois que c'est même celle que je préfère tout court. Ou alors évidemment c'est sans compter celle de Stevie Wonder, évidemment, mais je parlais des voix locales. Master Blaster.

0: Moi, une fois, j'ai regardé 12 épisodes de Black Mirror à la suite. Et bah, crois-moi, le futur, c'était mieux avant, quoi.
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3: Deux très bonnes séries cette semaine. Décidément, ce printemps, les plateformes sont en bonne forme. On démarre par le thriller policier Legends, disponible sur Netflix. Ambiance.
4: Your legend is the identities we use when we work undercover. Your legend has to be part of you. One wrong word, one wrong decision, then you're a goner.
3: A goner. Comme on vient de l'entendre, Legends, c'est une série anglaise dont la trame est inspirée de faits réels, ce qui la rend encore plus captivante.
5: Ça, moi, j'adore.
3: Ouais. Nous sommes au début des années 90. Thatcher déclare la guerre à la drogue qui fait des ravages en Angleterre. Mais il n'y a pas de budget, alors on va recruter de simples employés des douanes et les envoyer undercover, infiltrer des gangs de dealers.
5: Oula.
3: En gros, on transforme des gens ordinaires en espions et en seulement 3 semaines. On est loin des moyens colossaux de la DIA aux États-Unis. Et si c'était une fiction, on se dirait, oh, ils se foutent de notre gueule, mais ça s'est vraiment passé comme ça. 4 agents sont recrutés. Avant de passer à l'action, ils doivent se créer une identité de couverture, une légende. C'est très très important, il faut avoir un bon perso, lui inventer un passé, toute une vie, et ne jamais sortir de ce personnage, sinon c'est la mort. Allez, bonne chance les amis. Legends, c'est 6 épisodes d'une heure qu'on ne voit pas passer parce que c'est super bien écrit, avec intelligence et économie pour aller droit au but, pour nous surprendre sans miser sur des effets de choc, même si la série ne manque pas de rebondissements, la plupart du temps imprévisibles. La tension comme l'attachement au personnage monte crescendo et le rythme reste péchu jusqu'à la fin. C'est captivant, prenant et même un peu drôle parce que les Anglais ont ce sens de la répartie fine, ouais. Ce trait d'esprit qui détend une scène dramatique.
5: C'est vrai qu'ils sont très forts pour ça. Moi, j'avais vu une série sur, pareil, inspirée de faits réels, sur le casse d'un je sais pas combien de tonnes de lingots d'or.
3: Oui, on en avait parlé l'année passée.
5: C'était exactement comme ça. Ils sont vraiment forts, l'église, pour ça.
3: Oui, et pas que. Hein, la photo est top aussi dans la série. La reconstitution du Londres et du Liverpool des années 90 est très réussie, comme la BO Britpop 90s qui nous met tout de suite dans l'ambiance.
5: Ça t'aime bien.
3: Ouais. Et tout cela est porté par un casting impeccable avec un Steve Coogan au top de sa forme. Alors, il faut s'investir. Hein. Avec Legends, ça va vite. Il y a plein de persos, plein d'infos, des fois trop. C'est pas la série que tu mates en scrollant sur ton téléphone. Mais elle vaut sacrément le détour. C'est une sorte de The Wire à l'anglaise qui mérite une belle note de 9 kilos d'héroïne sur 10.
5: Oh, et c'est donc
3: sur Netflix.
5: Sur Tudum.
3: Ouais. Et maintenant, on zappe sur Disney+, avec l'épisode surprise de The Bear, qui n'a pas de trailer, puisqu'il a débarqué par surprise.
5: Ah, donc pas d'extrait.
3: Non.
5: Bah oui.
3: La semaine passée, sans crier gare, Hulu et Disney+, ont balancé un épisode spécial d'1 heure, loin des cuisines et en forme de flashback, un stand-alone qui vient enrichir la mythologie de The Bear juste avant la reprise de la 5e saison. Il est évidemment conseillé d'aimer et de suivre la série de Christophe Storer, qui n'est pas du tout une horreur.
5: Oui,
3: The Bear avait commencé fort, hein, avec une première saison incroyable, la tension dans les cuisines, les personnages torturés, la mise en scène hyper léchée. La deuxième suivait le mouvement avec une plongée encore plus profonde dans la psychologie des protagonistes. Et puis la troisième m'avait un peu ennuyée.
5: Ah,
3: hein. Elle s'attardait plus sur l'esthétisme, sur le fond, et ça tournait un peu en rond surtout. Et puis la 4e saison a heureusement rectifié un peu le tir avec un final qui change la donne et qui permettra peut-être de partir sur une dynamique différente en 5e saison.
5: Et est-ce que ça donne justement cette dynamique et en quoi il est... Est-ce qu'il est bien en fait cet épisode spécial tout
3: Il est pas mal du tout. Il s'appelle Gary. Comme cette ville perdue dans l'Indiana où se rendent Richie et Mikey, donc le cousin de Carmi, campé par Ebon Moss Backrack, et le frère de Carmi, interprété par John Bertal, le Punisher. C'est un prequel qui se situe en 2019, avant le suicide de Mikey, et qui permet de mieux le cerner, de mieux comprendre son mal-être, ainsi que la relation qui unissait Mikey et Richie. Les deux potes passent la journée ensemble, ils se chambrent, ils se chahutent comme des gosses, ils boivent, ils font des rencontres. L'ambiance est d'abord bon enfant avant de tourner à l'orage. C'est un épisode sans action, mais avec beaucoup de sentiments et d'émotions. Il donne l'occasion à ces deux excellents acteurs de déployer tout leur talent et ça fait du bien. On va donc lui attribuer 8 sandwichs sur 10 au Seriescore à cet épisode spécial.
5: C'est une excellente note et plus que jamais avec De Bear, on peut dire que cet épisode spécial est un avant-goût de la 5e saison. Un
3: abuse-bouche,
5: une mise en bouche. Du coup, ça donne fin. Elle sort quand cette 5e saison?
3: Le 26 juin prochain sur Disney+, c'est tout bientôt.
5: Le rendez-vous est pris.

Cria Ragout à l'instant, Illuminous, et nous allons nous quitter, oui, parce qu'il nous reste juste le temps d'un dernier morceau, ce sera celui de Ciara Goodies avec Pili Pablo. On se retrouve demain matin, même heure, même chaîne. À plus les cocos. Oh my God.

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1: Un juge d'instruction parisien va enquêter sur la disparition du journaliste saoudien Jamal Khashoggi, assassiné en 2018 au consulat saoudien d'Istanbul. L'enquête fait suite à une plainte de Trial International et Reporters sans frontières visant le prince héritier Mohamed Ben Salman pour torture et disparition forcée. Les services secrets américains avaient pointé la responsabilité directe du prince héritier dans cet assassinat. Israël poursuit ses frappes sur le sud du Liban au lendemain même de la prolongation de la trêve pour 45 jours. L'armée israélienne a ordonné l'évacuation de 9 villages et frappé des infrastructures qu'elle attribue au Hezbollah. Des habitants fuient vers Saïda et Beyrouth. Plus de 400 personnes ont été tuées au Liban depuis le début de la trêve en avril. Le Hezbollah continue de revendiquer des attaques contre l'armée israélienne. Vladimir Poutine se rendra en Chine les 19 et 20 mai dans la foulée du sommet de Donald Trump à Pékin. Une visite qui intervient alors que les efforts diplomatiques sur l'Ukraine sont au point mort. La Chine, qui ne condamne toujours pas l'offensive russe, continue de se poser un médiateur neutre. Donald Trump, lui, a quitté Pékin en revendiquant des accords commerciaux fantastiques, fin de citation, mais sans annoncer la moindre percée sur les dossiers iraniens ou ukrainiens. En Suisse, environ 250 000 personnes sont dépendantes à l'alcool, mais beaucoup renoncent à chercher de l'aide par crainte du jugement. Non, la dépendance n'est pas une défaillance personnelle, ni une question de volonté. Elle résulte de mécanismes neurobiologiques complexes et de facteurs génétiques ou sociétaux, estiment les professionnels. La journée nationale du 21 mai, sous le slogan « Soutenir au lieu de juger », propose des actions de sensibilisation dans tout le pays, notamment aux hôpitaux universitaires de Genève. Et il y a aussi une journée porte ouverte à Addiction Jura à Porrentruy. Les Maldives ont suspendu la licence d'exploitation d'un navire de plongée de luxe après la mort de 5 plongeurs italiens jeudi, l'accident le plus meurtrier de l'histoire de l'archipel. Parmi les victimes, une professeure en biologie marine, sa fille et 2 jeunes chercheurs de l'université de Gênes. La 5e victime est leur instructeur de plongée. Le groupe est descendu à 60 mètres de profondeur dans une grotte, soit le double de la limite autorisée. Temps encore nuageux ce matin avec des averses intermittentes qui vont se déplacer le long des reliefs dans l'après-midi. Coup de tonnerre pas exclu, limite pluie-neige entre 1000 et 1300 mètres. Éclaircies plutôt rares en matinée, devenant belles l'après-midi en pleine maximum 12 degrés demain dimanche. Temps assez ensoleillé, plus nuageux en montagne à l'après-midi avec des cumulus qui pourraient lâcher une ou deux gouttes de pluie.
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5: Bonjour à toutes, bonjour à tous, merci d'écouter la RTS Couleur 3, bienvenue dans l'épisode 7 de Super Cheap, la petite puce qui chauffe toute la semaine pour condenser un certain regard sur l'actualité pop en cinéma, VOD, jeux vidéo et nouvelles techno. Et pour démarrer cette semaine, on découvre Atal, A-T-A-L-E, avec le single Ocean. Alors c'est pas long, ça lance bien le délire et c'est signé sur le label Music for People. Super Cheap, épisode 7, Engage.

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1: Pas besoin d'être un braqué du pad pour savoir que la guerre des consoles est une fois de plus dominée par Sony avec sa PS5, même si dans les détails, c'est pas si évident que ça. Alors en effet, la console risque de franchir le cap des 100 millions d'unités écoulées, notamment avec GTA 6 qui se profile, ils sont à 94 millions de consoles vendues pour l'instant. Et pourtant, Sony annonce une baisse de son bénéfice d'exploitation de 24% par rapport à l'année dernière, ça fait quand même un quart. Et quand on se racle la gorge en articulant ce pourcentage, les regards se tournent vers le développeur Bungie, racheté pour 3 milliards 600 millions de dollars. En 2022. Alors Bungie, c'est le développeur derrière la franchise Destiny, qui a été principalement racheté pour son savoir-faire en matière de service games, c'est-à-dire des jeux capables de générer du chiffre d'affaires sur la durée. Un gros problème pour Sony. Sauf que Bungie n'est pas dans une situation idéale depuis plusieurs mois. Déjà parce qu'après 12 ans d'existence, la franchise Destiny s'essouffle, ce qui est un peu normal. Par contre, ce qui est un peu moins normal, c'est l'échec du très récent Marathon, qui devait le remplacer et qui peine depuis sa sortie en mars à captiver les joueurs. Alors Sony n'a pas communiqué les chiffres, mais il suffit de regarder l'affluence sur PC pour comprendre que c'est pas la cohue sur les serveurs. Le jeu tournerait autour des 15 000 joueurs actifs les bons jours avec des chutes jusqu'à seulement 6 000 connexions actives en moyenne. Au total, on parlerait quand même d'un million d'exemplaires écoulés depuis sa sortie, mais c'est clairement pas suffisant pour un jeu de ce calibre qui aurait semble-t-il quand même coûté 200 millions de dollars à produire. Aujourd'hui, dans les studios de Washington, ça rigole pas beaucoup. Bungie est dans une situation très délicate. Il devait booster le chiffre d'affaires de Sony grâce à leur savoir-faire dans le domaine du service games. Et finalement, il se retrouve au milieu d'une dépréciation massive pour Sony, estimé entre 765 et 800 millions de dollars. Chez Sony, on commence à se demander pourquoi on a claqué plus de 3 milliards il y a 4 ans pour en arriver là. En même temps, c'était un peu les seuls à être convaincus d'être dans le juste à l'époque, quand tout le monde les voyait déjà un peu trop rêveurs. On reste chez Sony qui n'a pas fait que les gros yeux à Bungie cette semaine puisqu'ils ont aussi présenté leur stratégie pour l'intégration des IA dans le développement des futurs jeux PlayStation avec une approche imparable. Alors évidemment, certaines IA vont mettre pas mal de monde à la porte, mais elles vont aussi simplifier la vie des développeurs, notamment en automatisant des tâches super lourdes comme les animations faciales ou celles des cheveux des personnages. Dorénavant, tout ça sera conçu et assisté par des IA. Par contre, contrairement à Microsoft qui viennent de lâcher Copilot pour Xbox, Sony va déployer des IA sur le PlayStation Store pour optimiser les suggestions et générer encore plus de ventes. Alors, c'est pas vraiment les termes qu'ils ont employés. Là-bas, ils préfèrent dire qu'il s'agit d'un outil puissant pour offrir une expérience de divertissement de pointe. Allez, comme quelques millions de personnes, je ne suis que joie à l'idée de partir à fond sur les routes japonaises de Forza Horizon 6 qui sort la semaine prochaine, le 19 mai sur Xbox et PC. Et si on en parle avant, c'est parce que cette semaine, des vidéos du jeu ont fuité sur le web jusqu'à prendre des drôles de proportions. Suite à une erreur de Microsoft, la totalité du jeu, c'est-à-dire les 155 gigas de données, aurait été uploadée sur Steam sans être cryptée. Des pirates seraient parvenus à les choper pour craquer le jeu et le rendre jouable, ce qui a pas manqué d'amuser le youtubeur DVS Squad qui s'est fendu de vidéos exclusives du jeu. Tout ça est arrivé jusqu'au bureau de Microsoft qui n'ont pas cherché à réfléchir plus longtemps en appliquant un bannissement de compte mais aussi de matériel à toutes les personnes incriminées. Un ban un peu long puisque DVS Squad s'est fait interdire du jeu pendant 7973 ans. Ou plutôt, il pourra revenir jouer à des jeux Microsoft après le 31 décembre 9999. On peut facilement imaginer l'état de l'informaticien au moment de rentrer la date. Bref, tout ça a beaucoup fait parler mais depuis tout est bien qui continue comme avant puisque sur sa chaîne, DVS Squad présente depuis quelques jours une petite vidéo pour contourner tout ça afin d'être prêt pour la semaine prochaine.

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1: Cette semaine, sur le site Siècle Digital, on apprend que The Internet Archive subit une année très difficile. Alors Internet Archive, c'est quand même pas rien. C'est un organisme à but non lucratif qui se consacre depuis 30 ans, 1996, à l'archivage du web. Le site est ouvert à toutes et tous, il est utilisé quotidiennement, notamment par des universitaires ou des journalistes, pour puiser dans notre passé numérique, que ce soit pour retrouver des articles avant la fermeture d'un site ou avant que le site en question ne supprime tout simplement la page. Ce qui a été le cas en janvier l'année dernière, quand l'administration Trump a supprimé plusieurs centaines de pages gouvernementales. Il aurait été impossible d'en mettre les yeux dessus sans la Wayback Machine de The Internet Archive. Et si cette année est difficile pour eux, c'est à cause de plusieurs raisons, mais elles tournent toutes autour de la même chose, à savoir des IA. Depuis plusieurs mois, les éditeurs font tout pour empêcher les robots de venir aspirer leur contenu. Et ça touche aussi les robots de The Internet Archive. On parle quand même de plus de 240 sites d'information pour une baisse de capture de l'ordre de 87%. D'un autre côté, ces mêmes IA n'hésitent pas à venir piller The Internet Archive pour entraîner leur modèle. L'autre raison qui fait mal à The Internet Archive, c'est la pénurie de composants comme les disques durs, mais aussi leurs tarifs qui ont explosé à cause de la demande des data centers. Et quand on sait que The Internet Archive aspire près de 100 téras par jour, on comprend que ça se répercute sur les factures. C'est pour ça que depuis quelques jours, on peut lâcher un gros hop suisse, puisque The Internet Archive vient de se faire rejoindre par l'université de Saint-Gall pour conserver dans les archives de l'ABI une partie des datas, notamment au niveau des IA, tout ça afin d'être en mesure de voir ce qu'elles étaient capables de réaliser quand on les étudiera dans le futur.

Et selon le président Ruto, un centre de données à pleine échelle obligerait le gouvernement à éteindre la moitié du pays pour alimenter le data center. D'autres soucis financiers sont venus se greffer à l'histoire, ce qui fait qu'aujourd'hui, le projet est en phase de restructuration, ce qui n'est pas spécialement une bonne nouvelle pour les deux géants que sont Microsoft et G42, mais qui fera sûrement plaisir aux 54 millions de Kenyans.

À l'instant, c'était moi, tout simplement. Enfin, c'était Yoa avec moi. Avant de partir sur le premier jeu de la semaine, on enfile des lunettes carrées pour écouter les nerds avec le titre Windows. Merci à Gabouillagchfen pour la

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1: Je suis Laura Isley, seconde du vaisseau spatial Cassiopeia. La Terre est mourante et nous cherchons un nouveau foyer. Un seul est prometteur, Tao Ceti-F. Notre objectif, étudier la planète en orbite pour préparer l'arrivée du vaisseau colonial. Notre vaisseau jumeau Andromeda. L'avenir de toute l'humanité dépend de nous.
2: Halloween est peut-être loin derrière, mais dans le jeu vidéo, ça n'a jamais été un frein pour sortir des jeux horrifiques. C'est le cas avec Directive 8020, la toute dernière production des studios anglais Supermassive Games qui viennent clore leur saga Dark Pictures, lancée il y a 11 ans avec le jeu Until Dawn. Cette fois, on part dans l'espace, retrouver tout un équipage en train de filer vers un nouveau berceau de l'humanité, jusqu'à se ramasser une comète dans la carlingue avec une forme de vie extraterrestre. Côté scénario, on reste en atmosphère basse, on est sur un mix entre The Thing de John Carpenter et évidemment la saga Alien. Sauf qu'ici, l'extraterrestre est une sorte de virus rampant qui prend la forme et l'intelligence de ses victimes jusqu'à plonger l'équipage dans le doute et la paranoïa. Alors on est toujours dans un jeu qui laisse beaucoup de place à la mise en scène et au dialogue, avec plusieurs embranchements scénaristiques qui interviennent en fonction de nos réponses mais aussi de nos actions, si on décide ou pas d'aider quelqu'un ou de répondre sèchement. Pour cet épisode, il y a un peu de changement plutôt bienvenu, puisque les développeurs ont eu la bonne idée de rajouter une timeline qui permet de revenir en arrière pour changer sa réponse ou réussir l'action qui vient de nous passer sous le nez. C'est d'ailleurs là qu'on voit que le jeu est un entremêlement scénaristique qui représente des heures de boulot et plusieurs chemins avant d'arriver au générique.
3: Faut qu'on répare cette brèche. Je crois que le seul moyen de relancer le système d'étanchéité, c'est par l'extérieur.
2: Pour le reste, le jeu est assez bien amené, puisqu'on démarre tranquillement avec deux techniciens qui vont vivre l'incident, pendant que le reste de l'équipage est toujours en cryostase à attendre la fin du voyage. Et sitôt que le premier chapitre est terminé, on nous vend ça comme une mini-série télé, avec un petit générique et une voix off qui revient sur l'histoire principale. Dans l'acte 2, on fait la rencontre du reste de l'équipage, une bonne demi-douzaine de personnages qu'on va apprendre à connaître jusqu'à s'attacher à eux.
3: J'espère que ça vaut le coup.
4: Fais pas la tête. Profite de l'instant, comme moi. Chaque jour, un pas à la fois.
2: Alors depuis des années, la saga Dark Pictures se fait souvent critiquer pour son manque d'interaction. C'est vrai qu'on passe beaucoup son temps à regarder. Sauf que là, pour le dernier épisode, les développeurs ont opté pour une histoire un peu plus prenante où on se retrouve à devoir évoluer accroupi, tout doucement, pour ne pas se faire choper. Alors ça rend le jeu un peu plus dynamique, mais ce ne sont pas les meilleures séquences puisque ça reste super basique. Et puis ça vient un peu casser le rythme de la narration qui, lui, tient toujours aussi bien la route. Après, il faut pas s'attendre à des miracles non plus, on a le méchant commandant qui ne pense qu'à l'argent, la fille d'un pilote qui réalise le rêve de son père, et quelques personnages un peu clichés qui auraient peut-être gagné à être un peu plus creusés. Pour le reste, on est quand même sur un jeu qui ne se moque pas de son public. Directive 8020 est vendu autour des 50 francs, il est entièrement localisé en français, l'ambiance dans le vaisseau est plutôt bien amenée, il y a quelques jumpscares qui pourront encore faire sursauter les plus blasés. Comptez 6 à 7 heures pour en voir le bout, en sachant que le jeu propose évidemment plusieurs fins différentes en fonction des personnages qu'on sera parvenu à sauver ou pas. Directive 8020 ne terminera pas dans la sélection des jeux de l'année, mais ça serait quand même bête de le bouder sans même chercher à y goûter.
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West Side Cowboy, c'était les Waz. À suivre, on ouvre la boîte à pop avec un film, des trolls et une grande chanteuse dans une grande série. Mais avant ça, on écoute l'amicale du Super Cheap, ce sont les Hot Chip avec Down.

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1: On ouvre une petite séquence tournage avec le quatrième chapitre au film Sans un bruit, une bonne surprise du box-office en 2018 qui a vu une suite en 2020 et un spin-off en 2024. Sans un bruit, c'est l'histoire d'une invasion extraterrestre, des prédateurs particulièrement sensibles des oreilles. C'est une nouvelle approche du genre qui s'est même vue adaptée en jeu vidéo. Cette fois, on ne parle pas d'un spin-off, mais d'un véritable troisième chapitre qui va venir clore la trilogie. Et pour ça, on va retrouver tout le casting, à commencer par Emily Blunt qui incarne le rôle principal. Le film est toujours porté par John Krasinski qui est aussi acteur et qui jouait dans les deux premiers volets. Sans rien spoiler, il ne sera pas dans l'épisode 3, mais toujours derrière la caméra et au scénario. Pour ce troisième volet, on va enfin découvrir l'origine des signaux de détresse aperçus par la famille à la fin de l'épisode 2. Le tournage a débuté cette semaine à New York avec une sortie prévue le 30 juillet de l'année prochaine. Bah oui, c'est trop court, ou alors le film il serait nul quoi. On reste dans la catégorie fantastique, cette fois du côté de Prime Video, qui vient de révéler la date de diffusion de la saison 3 des Anneaux de Pouvoir, l'adaptation du Seigneur des Anneaux, qui s'était, souvenez-vous, un peu pris les pieds dans la cape à la première saison, avec seulement 37% du public qui a eu le courage d'aller jusqu'au bout. La deuxième saison était beaucoup moins pire et il aura fallu 2 ans pour produire cette troisième, qui va faire un saut dans le temps pour nous envoyer quelques décennies plus tard au milieu de la guerre entre les elfes et Sauron. L'enjeu central sera la forge de l'anneau. Une quatrième saison a déjà été commandée par Amazon et tout ce qu'il reste à dire pour cette saison 3, c'est qu'elle sera diffusée à partir du 11 novembre sur Prime Video. Et enfin, on aborde le tournage de la saison 2 de The Studio, l'excellente série Apple TV+ sur Hollywood, créée et réalisée par Seth Rogen, qui verra encore Monsieur Bryan Cranston dans son rôle de méga producteur. La saison 2 est en plein tournage actuellement, notamment du côté de Venise, où Bryan Cranston est revenu sur une scène qu'il partage avec Madonna. Oui, une scène qu'il annonce à double tranchant pour lui. Alors il n'a pas rajouté grand-chose, à part qu'il joue à action ou vérité avec Madonna, et que la suite de la scène pourrait soit augmenter sa crédibilité, ou au contraire, détruire sa carrière. Bon, à 70 balais, après son rôle dans Malcolm et la série Breaking Bad, il a plus grand chose à prouver. Et quand on voit l'état pitoyable dans lequel il termine à la fin de la saison 1, on n'ose pas imaginer de quoi il peut bien parler. Pour ce qui est de Madonna, son rôle a dû lui plaire. On ne sait pas encore si elle va jouer son propre personnage ou un personnage fictif. En attendant, ça faisait 23 ans qu'elle n'avait pas fait d'apparition dans une série ou dans un film.

Voilà, Super Chip, première heure, c'est bientôt terminé. Il reste une poignée de minutes avant le flash de midi. Je propose qu'on les passe en compagnie des Little Dragon, un groupe super simple, parce qu'il y a des groupes comme ça, il faut bien les tenir, il faut bien les lancer, alors que Little Dragon, ils tiennent tout seuls. On écoute Ritual Union.

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2: En hockey sur glace, l'équipe de Suisse enchaîne ce soir au championnat du monde avec un deuxième match face à la Lettonie après sa victoire hier, 3-1, contre les États-Unis. L'entraîneur Jan Kadieu prévient que ce sera dur, même si la sélection lettonne, qui compte plusieurs joueurs évoluant en Suisse, ne fait pas figure de favori. Un match à suivre dès 20h05 sur RTS2. Des centaines de personnes ont campé devant les boutiques Swatch à Genève, Bienne et Zurich, pour mettre la main sur la nouvelle collection Royal Pop, née d'une collaboration entre Swatch et Audemars Piguet. Certains attendaient depuis plus de 24 heures, même engouement à Paris ou à Tokyo. La collection réunit deux icônes, la Royal Oak d'Audemars Piguet et la Pop de Swatch, célèbre pour ses couleurs et son design modulable dans les années 80. Vendue entre 350 et 375 francs, ces montres de poche s'affiche déjà à plus de 4000 francs sur les sites de revente en ligne. Dans le nord de la bande de Gaza, plusieurs mosquées ont annoncé aujourd'hui la mort du chef de la branche armée du Hamas. Selon des témoins, ces appels ont proclamé son décès au lendemain d'un raid aérien israélien qui le visait explicitement. L'armée israélienne confirme à l'instant la mort du chef des brigades Al-Qassam. Un juge d'instruction parisien va enquêter sur la disparition du journaliste saoudien Jamal Khashoggi, assassiné en 2018 au consulat saoudien d'Istanbul. L'enquête fait suite à une plainte de Trial International et Reporters sans frontières visant le prince héritier Mohamed Ben Salman pour torture et disparition forcée. Les services secrets américains avaient pointé la responsabilité directe du prince héritier dans cet assassinat. Un laboratoire japonais demande aux médecins de ne plus prescrire le Tavneos, un médicament contre les maladies auto-immunes rares, après le décès de 20 patients depuis 2022. Le médicament développé par l'américain Amgen est soupçonné de provoquer de graves lésions hépatiques. Aux États-Unis, la FDA, la Fédération américaine des produits alimentaires et médicamenteux, a proposé le retrait de son autorisation pour falsification de données. L'Agence européenne des médicaments a ouvert elle aussi son propre réexamen du dossier. La finale de la 70e édition de l'Eurovision se tient ce soir à Vienne avec 25 pays en lice. Le duo finlandais est favori, talonné par l'Australienne Delta Goodrem, que la presse et le public ont placé en tête après la répétition générale d'hier soir. Cette édition reste marquée par le boycott de 5 pays, dont l'Espagne et les Pays-Bas, qui protestent contre la participation d'Israël en raison de la guerre à Gaza. Un spectacle à suivre en direct ce soir à 21h sur RTS1. Cet après-midi, ciel changeant entre éclaircies et quelques averses, maximum 12 degrés.
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1: Super Chip P2, ça y est, on est déjà dedans. Jusqu'à 13h, on a un des jeux de l'année à partager avec une BO de malade. On parle aussi d'une star qui attaque Samsung en justice, des IA qui coûtent cher, de films improbables et d'autres plus réjouissants. Avec juste avant 13h, notre sélection Best of Pop, Tech et Games. Super Chip saison 1, épisode 7, on ferme le générique et on lance le premier titre. Rebonjour.

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1: Cette semaine, on découvre un des jeux vidéo les plus impressionnants de l'année à travers Mixtape, une aventure narrative qui nous envoie à la fin des années 90 suivre la dernière journée de Stacy Rockford, une jeune femme qui s'apprête à partir pour New York poursuivre son rêve qui est de devenir superviseuse musicale pour un grand studio. Dans Mixtape, on va vivre sa dernière journée et sa dernière soirée avec ses deux meilleurs amis, Van Slater et Cassandra Morino, qui eux vont rester dans le coin. Pour marquer le coup, Stacy a préparé spécialement toute une Mixtape qu'on va découvrir manette en main. You got the touch. You got the power. Alors Mixtape n'est pas vraiment un jeu, c'est un énorme clip interactif en 3D où on nous demande pas grand chose de compliqué. Tantôt on déplace le personnage dans une maison à la recherche de souvenirs, et quand on passe sur une scène d'action, le jeu n'est pas vraiment punitif non plus, puisque le but c'est avant tout de nous faire vivre le morceau de musique combiné à l'histoire et au stage. Mixtape, c'est un hommage à la musique pop des années 60 à 90, et attention, je vais faire du name dropping, j'ai rarement vu autant de groupes dans un jeu. On retrouve les Cure, Joy Division, Devo, Lush, Stan Bush, Iggy Pop, les Smashing Pumpkins, Portishead, Roxy Music, John Paul. En tout, ce sont près d'une trentaine de morceaux qui vont nous accompagner, mais qui vont aussi rythmer l'aventure dans un trip visuel super original. Dans Mixtape, on est aussi témoin et complice de l'aventure. Stacy Rockford brise souvent le quatrième mur en nous regardant face caméra à nous expliquer pourquoi elle a choisi ce morceau plutôt qu'un autre. Niveau graphisme, le jeu n'a rien à envier aux films d'animation récents. C'est entièrement en 3D, mais ils ont aussi animé les personnages façon stop motion, ce qui donne un rendu franchement incroyable. Visuellement, il n'y a rien à acheter, d'autant que tout ça est porté par une mise en scène qui est une véritable leçon de cinéma. Ça fourmille d'idées originales dans une réalisation quasi irréprochable. Après, côté mécanique, c'est plutôt simple. On va faire un peu de skateboard, vivre quelques scènes d'action où il faudra courir et sauter. Mais dans l'ensemble, on a plutôt des petites interactions rigolotes que je vais pas divulgâcher. Tout ce que je peux dire, c'est que le jeu revient sur les souvenirs d'adolescence, avec le premier baiser et les premières soirées arrosées avec la police qui débarque et un caddie salvateur pour prendre la fuite. Hello, darling, je pourrais encore vous en parler pendant un moment, même si le jeu est plutôt court, comptez environ 3 heures pour en voir le bout, mais à moins de 20 francs le billet, je ne peux que vous conseiller Mixtape. C'est nostalgique sans être tire-larme, ça fait avancer le jeu vidéo comme j'ai rarement vu, et pour ça on peut remercier Annapurna à la production une fois de plus, et surtout les Australiens de Beethoven and Dinosaur, dont c'est le deuxième titre après The Artful Escape, que je vous conseille aussi très chaleureusement. Mixtape est disponible un peu partout, y compris sur Nintendo Switch 2, je le rappelle, pour moins de 20 francs. On est à mi-chemin entre un jeu vidéo, un film d'animation et un super clip géant de 3 heures qu'il place directement dans une des meilleures œuvres interactives de l'année.
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0: Mauvaise semaine pour Samsung qui se ramasse une plainte officielle de la chanteuse Dua Lipa pour avoir utilisé son image sur des cartons de télévision sans l'accord de la chanteuse. Depuis, les représentants de Dua Lipa réclament 15 millions de dollars à l'entreprise coréenne pour utilisation non autorisée de l'image de la chanteuse et violation du droit d'auteur. Dans un communiqué officiel, Samsung se tourne vers un partenaire qui avait explicitement assuré que les droits avaient été obtenus officiellement pour utiliser cette photo, y compris sur les emballages de vente au détail. Sauf que du côté de Dua Lipa, ça fait un moment maintenant qu'on tente de faire enlever cette photo à plusieurs reprises. Et avant la menace des 15 millions, Samsung aurait bien laissé traîner l'affaire en répondant à l'époque de manière méprisante et insensible. Dua Lipa déclare que son image est une marque premium, qu'elle gère de manière sélective et que Samsung a ignoré ses mises en demeure. On imagine bien qu'on est avant tout sur une question de principe et quand les principes sont accompagnés d'une petite étiquette à 15 millions de dollars, on a tendance à être plus facilement entendu. Toujours dans la section pop, on revient sur l'anniversaire de l'anglais David Attenborough qui célébrait le 8 mai dernier son 100e anniversaire. Oui, il est né un 8 mai 1926. Alors David Attenborough, c'est un scientifique, écrivain et naturaliste qui a fait toute une partie de sa carrière à la BBC dans différents postes, y compris celui de directeur des programmes entre 1960 et 1970. Depuis, on le connaît surtout pour l'entendre sur une série de documentaires puisque c'est lui qui fait la narration sur la série Planet Earth. Voici un petit extrait pour se remémorer sa voix si particulière.
1: Show life on our planet in entirely new ways. Bring you closer to animals than ever before. And reveal new wildlife dramas for the very first time.
0: Alors si jamais YouTube déborde de vidéos Planet Earth sur la chaîne officielle de la BBC. Alors justement, la semaine dernière, la BBC lui faisait la fête pour célébrer son centenaire. Et tout ça est remonté jusqu'au Danemark dans les bureaux de l'entreprise Lego qui a eu la bonne idée de remplacer son étiquette de 4 à 99 ans par de 4 à 100 ans. Avec la petite mention « Joyeux anniversaire, monsieur Attenborough ». Par contre, on ne sait pas si ça sera définitif ou si c'était uniquement pour récupérer quelques miettes du gâteau sans bougie.

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1: Allez, à présent, on part chez Amazon, dont les salariés prennent cher en ce moment avec le déploiement des IA et un contre-effet initié par les employés qui ont, entre guillemets, la chance de rester dans l'entreprise. Des employés qui se seraient lancés dans une sorte de compétition de zèle en utilisant massivement les IA pour tout et n'importe quoi, tout ça afin de rester dans le top des meilleurs salariés. Là-bas, on appelle déjà ça du token maxing, c'est-à-dire une utilisation intensive de ces fameux jetons qu'on est obligé d'acheter si on a utilisé tous ceux qui nous sont attribués tous les jours. Ce qui inquiète les spécialistes en ce moment chez Amazon, c'est que toutes ces IA conçues pour tout et n'importe quoi ouvrent la porte aux failles de sécurité et à un éventuel gros bug qui pourrait empiéter sur la bonne conduite du business. Aux États-Unis, plusieurs entreprises ont licencié des salariés pour les remplacer par des IA, et c'est un peu le même constat. Ceux qui restent font tout pour faire les bons élèves en utilisant massivement l'IA, jusqu'à générer pour certains des factures qui peuvent s'élever jusqu'à plus de 150 000 dollars en tokens par mois. Soit beaucoup plus que le salaire des informaticiens qui se sont fait remplacer. Ça fait un moment maintenant qu'on voit des robots faire tout et n'importe quoi sur le web. Cette fois, je vous parle d'un robot plus gros que les autres, et pour cause, puisqu'on peut rentrer dedans pour le piloter. Alors on doit cette récente prouesse aux chinois de chez Unitree, qui présente GD01, un robot de 2,70 m pour 500 kg de mécanique, entièrement pilotable par un humain, tranquillement assis dans le torse du robot. GD01 adopte la marche d'un bipède, mais si le terrain l'exige, il peut aussi évoluer à 4 pattes pour plus de stabilité. Et dans la vidéo, on le voit aussi faire tomber un mur de briques après un simple coup de poing, pour prouver qu'il est fort et qu'on dans un alliage particulièrement résistant. Aucune date de commercialisation pour l'instant, mais GD01 est déjà en précommande sur le site de Unitree. Par contre, on est loin de leur petit robot à moins de 6 000 $, puisqu'il faudra débourser près de 650 000 $ pour faire joujou avec. Les concepteurs préviennent déjà que ce robot n'est pas là pour être utilisé n'importe comment et qu'ils déconseillent fortement les modifications qui pourraient s'avérer dangereuses. Je vous laisse imaginer ce qui va se passer sitôt le premier modèle sorti d'usine. En attendant, après plusieurs années avoir défilé plusieurs dizaines de projets similaires, je crois qu'on peut enfin dire qu'on est face à un véritable mecha, encore plus performant que celui utilisé par Sigourney Weaver dans la saga Aliens.

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3: Cette voix, c'est celle du grand Will Ferrell, 1m91, 58 ans et toujours l'envie de faire briller l'absurde. Il revient tout bientôt dans la série The Hawk où il incarne Lonnie, une ancienne star du golf qui tente son comeback sur le circuit après 20 ans d'absence dans un corps 20 ans plus vieux. Son corps le supplie d'arrêter, mais pas sa tête. Will Ferrell porte très bien le polo rose et la casquette blanche sous sa crinière blond platine. Il va tout faire pour terminer la boucle de son grand chelem, accompagné de son ex-femme et de son fils, le nouveau golden boy du golf. Alors c'est pas la première fois que Will Ferrell crée une comédie sportive, il a déjà fait du patin à glace dans Les Rois du Patin, il a aussi joué un coureur du circuit NASCAR dans Ricky Bobby, Roi du Circuit, et il s'est attaqué aussi au basket avec le film Semi-Pro. Netflix a commandé un parcours en 10 épisodes, la série est produite par Gloria Sanchez Productions, qui n'est autre que la boîte de prod de Will Ferrell, c'est même lui le créateur de la série The Hawk, en collaboration avec Rian Johnson, des films à couteau tiré. The Hawk est présenté comme une comédie décalée, sans blague, dans la lignée de la série Eastbound and Down, une série que je vous conseille, qui raconte les aventures de Kenny Powers, un ancien joueur de baseball, lui aussi sur la pente descendante. C'était aussi produit par Will Ferrell à l'époque. Je ne suis pas très objectif sitôt que j'aperçois Will Ferrell. En tout cas, je serai derrière ma télé le 16 juillet sur Toodoom pour regarder The Hawk. Aïe, aïe, aïe, aïe, aïe. Cette semaine, assis tranquillement dans Air Force One, à côté de Donald G. Trump, en direction de la Chine, on a pu voir le réalisateur américain Brett Ratner faire partie du voyage, puisqu'il est très sérieusement impliqué sur la production du film Rush Hour 4, toujours avec Chris Tucker et Jackie Chan. Rappelons juste que Donald Trump est fan de la saga et que Brett Ratner n'est autre que le réalisateur du documentaire sur Melania Trump. Voilà, voilà, ça fait près de 10 ans que le projet était dans un tiroir, il a été refusé par beaucoup de studios, notamment à cause de Brett Ratner, suite à plusieurs accusations d'inconduite sexuelle. Mais bon, on est en 2026 avec un président américain complètement hors sol, donc il va bel et bien avoir un quatrième volet du film Rush Hour. Le budget du film est estimé à 140 millions de dollars, et c'est pas le cachet réclamé par Jackie Chan, 71 ans, et Chris Tucker, 54 ans, qui ont refroidi les envies, puisqu'après d'âpres négociations super tendues, la production a finalement accepté de leur verser 16 millions de dollars chacun. Voilà, c'est un peu le prix de leur âme. Alors à l'heure où on se parle, Brett Ratner est avec les autorités chinoises pour effectuer différents repérages et tout ça devrait sortir en salle avant la fin du mandat de l'autre blaireau, c'est-à-dire l'année prochaine ou celle d'après. Sinon, il y a toujours une série sur le dossier Jeffrey Epstein en production actuellement, mais Donald Trump n'est pas vraiment impliqué dedans.

0: Ah, Megawatts, super cheap.
1: Dans la section Best of Tech, tel un fidèle waf waf qui cherche à rapporter des nonos rigolos, j'ai trouvé un article qui parle des pompiers anglais. Oh ouais. D'après des données d'un assureur relayé par The Guardian, les hommes du feu seraient appelés environ toutes les 5 heures pour des incendies causés par des batteries lithium-ion. Rien que pour 2025, ils ont répondu à 1760 appels impliquant ces batteries, ce qui représente quand même presque 5 incendies par jour. Les responsables seraient à un tiers les vélos électriques et les trottinettes trafiquées. Pour le reste, tout le monde termine à ex-aequo entre les gadgets électroniques, les powerblocks, les vapoteuses et même les brosses à dents électriques qui peuvent partir dans ce qu'ils appellent un emballement thermique si elles sont défectueuses ou mal utilisées. Dans les pas fun facts, on savait déjà que ces batteries mettaient des plombes à s'éteindre. Maintenant, on a une petite idée puisqu'il faut jusqu'à 10 fois plus d'eau pour être maîtrisé. Dans la catégorie Best of Games, on revient sur le succès du jeu ArcRiders qui vient de se prendre presque 5 millions de nouveaux joueurs ces 3 derniers mois pour atteindre le très confortable 16 millions de copies écoulées en seulement 6 mois. Et si c'est pas assez, on apprend aussi que la moitié des joueuses et des joueurs auraient passé plus de 100 heures dans le jeu. Alors les studios Embarks annoncent un petit changement dans leur approche puisqu'au lieu de balancer des mises à jour mensuelles, ils vont à présent se laisser le temps pour se concentrer sur 2 mises à jour par an qui seront des mises à jour beaucoup plus conséquentes en termes de propositions au niveau des décors et des ennemis. Tout ça n'empêchera pas les quêtes hebdomadaires et les événements spéciaux dans le jeu, mais ArcRiders passe en vitesse de croisière et on espère qu'il va trouver sa destination, puisque pour l'instant, on ne sait toujours pas trop où ça va, même si le plus important, c'est pas la destination, mais c'est le voyage. Et dans la catégorie Best of Pop, on découvre enfin les images animées de Wildwood, le prochain film en stop motion des studios américains Laika, déjà responsable des excellents Coraline ou encore Kubo. C'est leur 6e film, il est réalisé par le patron des studios, Travis Knight. C'est un long marathon de 7 ans qui se dévoile enfin. On va suivre une adolescente qui part à la recherche de son frère, enlevé par une nuée de corbeaux. C'est de loin le plus gros projet des studios, avec pas moins de 120 décors différents et des nouvelles techniques de stop motion qui ont notamment permis d'animer un aigle géant avec la voix d'Angela Bassett. Qu'au casting, on trouve aussi l'excellent Tom Waits qui est venu prêter sa voix. Wildwood paraît franchement impressionnant, on a du mal à croire que c'est de l'image par image, et pourtant, on pourra s'émerveiller sur cet effort artisanal réalisé sans aucune IA à partir du mois d'octobre. D'ici là, le trailer est visible sur YouTube, il suffit de taper Wildwood.

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À l'instant, c'était Assiel avec Ma Jolie Maison. Voilà, Super Chip, c'est bientôt terminé pour cette semaine. On se quitte pour mieux se retrouver la semaine prochaine à partir de 11h pour l'épisode 8 où il sera notamment question de Forza Horizon 6 qui est déjà en train de récolter tous les lauriers sur le web. Bon week-end à l'écoute de Couleur 3. Belle fin de journée qu'on vous souhaite ensoleillée. Et à la semaine prochaine, hein. On fait comme on a dit. Allez, ciao.

0: 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Virginie Langeroc.
1: Hockey sur glace, la Suisse accueille depuis hier les championnats du monde et son équipe n'a pas le temps de souffler. Après sa victoire hier 3-1 contre les États-Unis à Zurich, elle affronte ce soir la Lettonie. Un match à suivre dès 20h05 sur notre antenne et en images sur RTS2. Taïwan est une nation démocratique, souveraine et indépendante, rappel du déclaration du ministère taïwanais des Affaires étrangères après la mise en garde de Donald Trump contre toute déclaration d'indépendance de Taïwan. Le président américain a tenu ses propos juste avant de quitter Pékin et alors que les États-Unis apportent depuis longtemps leur soutien militaire à l'île, Xi Jinping a mis en garde Donald Trump en rappelant que la question de Taïwan est la plus importante et que si elle est maltraitée, les deux pays entreront en conflit. La Chine considère Taïwan comme l'une de ses provinces qu'elle n'a pas réussi à unifier avec le reste de son territoire depuis la fin de la guerre civile chinoise en 1949. Elle plaide pour une solution pacifique tout en se réservant à la possibilité de recourir à la force. Et puis quelques jours après la visite à Pékin du président américain, c'est au tour du président russe de se rendre en Chine. Vladimir Poutine sera sur place mardi et mercredi prochain pour renforcer le partenariat stratégique avec ce pays qui est son grand allié. L'armée israélienne confirme avoir tué le chef de la branche armée du Hamas. Il est présenté comme l'un des principaux organisateurs de l'attaque du 7 octobre 2023. Les exportations de pétrole de l'Irak par le détroit d'Ormuz, enjeu majeur du conflit au Moyen-Orient, ont quasiment été divisées par 10 au mois d'avril. Membre fondateur de l'OPEP, l'Alliance des pays exportateurs de pétrole, l'Irak exporte la majorité de son pétrole à travers cette voie de passage, bloquée depuis bientôt 2 mois avec la guerre. Or, toute son économie en dépend. L'Irak exportait avant la guerre plus de 3,5 millions de barils par jour, une activité qui représente 90% des recettes budgétaires de l'État irakien. Le pape se rendra en France fin septembre. Il s'agira de son 2e voyage dans un autre pays de l'Union européenne, hors de l'Italie. Léon XIV, qui compte des immigrés français aux États-Unis parmi ses ancêtres, devrait célébrer la messe à Notre-Dame de Paris, qui a rouvert ses portes en 2024, 5 ans après un incendie dévastateur. La 70e finale de l'Eurovision se déroule ce soir à Vienne. Ce concours international de chansons est marqué cette année par un boycott historique autour de la participation d'Israël. Boycott qui a entraîné le retrait de plusieurs pays européens sur fond de guerre à Gaza. Parmi les favoris des 25 pays en lice, la Finlande qui est donnée archi-favorite par les pronostiqueurs et qui a de grandes chances de l'emporter. Le temps, il reste gris aujourd'hui, des nuages et des averses intermittentes. Il y aura de belles éclaircies, notamment en plaine. Il pourrait neiger dès 1000 à 1300 mètres et puis au-dessus de 1700 mètres, notamment dans les Alpes et les Préalpes. On peut s'attendre à 5 cm de neige fraîche. Il ne fera pas plus globalement de 12 degrés.
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3: Selon la télévision d'État iranienne, Téhéran fait état de discussions avec des pays européens pour permettre à des navires de franchir le détroit d'Ormuz, bloqué depuis bientôt 2 mois. Hier, Téhéran, par la voix de son ministre des Affaires étrangères, avait déclaré que les navires des pays non belligérants pouvaient désormais franchir ce détroit. Après le passage de navires en provenance de pays d'Asie de l'Est, notamment de Chine, du Japon et du Pakistan, nous avons reçu, affirme aujourd'hui donc la télévision d'État, des informations sur lesquelles des Européens ont entamé des négociations avec la marine des gardiens de la Révolution pour traverser le passage. L'armée israélienne confirme avoir tué le chef de la branche armée du Hamas ce matin, présenté comme l'un des principaux organisateurs de l'attaque du 7 octobre 2023. Et puis le Nigeria confirme lui la mort d'un haut responsable du groupe État islamique lors d'une opération conjointe avec les forces américaines. Selon les forces de défense nigérianes, Abu Bilal Al-Minouki était l'un des hauts responsables de l'État islamique et l'un des terroristes les plus actifs au monde. Il y a 8 ans, le journaliste saoudien Jamal Khashoggi, proche du pouvoir, avant d'en devenir un critique virulent, disparaissait dans les locaux du consulat d'Istanbul. Un juge d'instruction français va enquêter sur sa disparition après 2 plaintes déposées contre le prince héritier Mohamed Ben Salman. L'ONG suisse Trial International a déposé plainte, tout comme Reporters sans frontières il y a quelques années. En Thaïlande, une collision entre un train de marchandises et un bus a fait au moins 8 morts et plus d'une 20aine de blessés aujourd'hui dans le centre de Bangkok, la capitale. L'accident s'est produit en début d'après-midi dans un carrefour très fréquenté du centre-ville, emprunté chaque jour par des dizaines de milliers de véhicules. Le Premier ministre thaïlandais a ordonné l'ouverture d'une enquête pour comprendre les causes de cet accident. Hockey sur glace avec les mondiaux qui se déroulent entre Zurich et Fribourg. Après sa victoire 3-1 face aux États-Unis hier, la Suisse n'a pas le temps de souffler. Elle affronte tout à l'heure la Lettonie. Ce sera dur, a averti le sélectionneur Yann Cadieux. Les amateurs ont attendu plusieurs heures devant les boutiques Swatch. Plus d'un millier de personnes étaient ainsi rassemblées à Genève dans l'espoir de pouvoir acquérir l'une des nouvelles montres Royal Pop, née d'une collaboration entre Swatch et Audemars Piguet. Son prix est fixé autour de 350 francs selon le modèle, mais les montres s'affichent déjà pour plus de 4000 francs sur des sites de revente en ligne. Après 3 jours de festival, la compétition s'accélère à Cannes. Plusieurs films projetés en compétition aujourd'hui sont très attendus, à commencer par celui de l'ancien lauréat de la Palme d'Or, le japonais Kore-eda. Il présentera Ship in the Box sur un couple qui accueille un enfant robot humanoïde qui ressemble exactement à leur fils décédé. Enfin, le cinéaste espagnol Rodrigo Sorogoyen va tenter de confirmer qu'il est la relève du cinéma espagnol avec son film L'être aimé, dans lequel figure l'acteur Javier Bardem. Le temps, des nuages et quelques averses cet après-midi. Il y aura aussi de belles éclaircies en plaine. Il pourrait neiger dès 1000 mètres et il ne fera pas plus de 12 degrés en plaine.
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votre dernier ouvrage, vous dites que les jeunes d'aujourd'hui, les 18-30 ans, refusent de tomber amoureux et donc de s'attacher durablement à un partenaire, ce qui explique de nombreux désordres affectifs. Que voulez-vous?

0: on se relève attaché. Et ça veut dire que l'idéal, c'est d'associer les deux. L'idéal, c'est de tomber amoureux et ensuite d'aménager la vie quotidienne pour rester attaché.
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2: Virginie Langeroc.
3: Plusieurs pays européens sont en discussion avec Téhéran afin d'obtenir des autorisations pour franchir le détroit d'Ormuz, c'est ce qu'affirme la télévision d'État iranienne. Ce détroit qui est dans le golfe Persique, bloqué depuis plus de 2 mois par le conflit au Moyen-Orient. Selon un haut responsable iranien, l'Iran a mis en place un mécanisme de gestion du trafic qui sera bientôt opérationnel. Seuls les navires commerciaux et les parties coopérant avec l'Iran en bénéficieront, assure l'Iran. Autrement dit, les pays qui ne sont pas impliqués dans le conflit. Les frais nécessaires seront perçus par les services spécialisés, assure l'Iran, qui compte donc faire payer ce passage. Jeudi, l'Iran avait déjà annoncé que ses forces navales avaient autorisé le passage de plus de 30 navires chinois dans le détroit d'Ormuz. Taïwan réaffirme sa souveraineté et son autonomie de Pékin en réponse à la ferme mise en garde du président américain Donald Trump à l'issue de sa visite à Pékin. La politique américaine à l'égard de l'île repose sur un soutien militaire, mais Donald Trump a rappelé hier, juste après avoir quitté le président chinois, qu'il ne soutiendrait pas une indépendance de Taïwan. Pour Pékin, c'est en effet une ligne rouge. La Chine considère Taïwan comme l'une de ses provinces. Taïwan a donc rappelé aujourd'hui l'engagement des États-Unis à la défendre. Washington avait approuvé il y a quelques mois une vente d'armes pour l'île de 11 milliards de dollars. L'armée israélienne confirme avoir tué le chef de la branche armée du Hamas. Il est présenté comme l'un des principaux responsables de l'attaque du 7 octobre 2023. Israël qui poursuit ses frappes contre le Hezbollah au Liban, malgré la prolongation de la trêve pour 1 mois et demi, prolongation de la trêve décidée lors de négociations hier à Washington. Le Hezbollah pro-iranien est opposé à ces pourparlers, qui portent notamment sur l'épineuse question de son désarmement. Dans la région d'Utzendorf, entre Berne et Soleure, 3 incendies se sont déclarés en l'espace de quelques heures hier, dans un hangar, dans un immeuble locatif et enfin dans une maison individuelle. La police bernoise privilégie dans les 3 cas la piste criminelle, mais n'a pas établi de lien encore entre les 3 sinistres. Tous les incendies ont été éteints, seule 1 personne a été légèrement blessée, une enquête est en cours. Le champion suédois du saut à la perche Armand Duplantis s'est de nouveau imposé aujourd'hui lors du meeting de Shanghai. Il a franchi les 6 mètres 12 pour sa première compétition de l'été. Il a échoué à améliorer son propre record du monde de 6 mètres 31. Le Suédois reste en tout cas le meilleur dans sa discipline. Il est invaincu depuis 3 ans. La 70e finale de l'Eurovision se déroule ce soir à Vienne. Ce concours international de chansons est marqué cette année par un boycott autour de la participation d'Israël qui a entraîné le retrait de plusieurs pays européens sur fond de guerre à Gaza. Parmi les favoris des 25 pays en lice, la Finlande est donnée grande favorite. Le temps, du gris toujours aujourd'hui, des nuages avec des averses intermittentes, quelques éclaircies. Il pourrait y avoir de la neige à partir de 1000 mètres. Au-dessus de 1700 mètres, on peut s'attendre à 5 cm de neige fraîche. Il ne fera pas plus de 12 degrés.
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1: La police londonienne est en alerte. 4000 policiers ont été déployés pour éviter des débordements dans les rues de la capitale du Royaume-Uni, avec deux manifestations d'ampleur cet après-midi. D'un côté, les sympathisants du militant anti-immigration et anti-islam Tommy Robinson. De l'autre, des pro-palestiniens et militants anti-racistes qui sont rassemblés dans le centre de Londres. Deux marches que la police va tenter de tenir à l'écart l'une de l'autre et qui sont donc encadrées par une opération de police d'envergure exceptionnelle. D'autant que la finale de la Coupe d'Angleterre entre Manchester City et Chelsea doit se tenir non loin de là, au stade de Wembley, où sont attendus près de 90 000 spectateurs. Quelques jours après la visite à Pékin du président américain Donald Trump, c'est au tour du président russe de se rendre en Chine. Vladimir Poutine sera sur place mardi et mercredi prochain pour renforcer son partenariat avec ce pays qui est son grand allié. Plusieurs pays européens sont en discussion avec Téhéran afin d'obtenir des autorisations pour franchir le détroit d'Ormuz et laisser passer des pétroliers. Selon un haut responsable iranien, le pays est en train de mettre en place un mécanisme de gestion du trafic et seuls les navires commerciaux et les parties coopérant avec l'Iran en bénéficieront. Plus de 30 navires chinois ont déjà pu passer dans le détroit d'Ormuz ces derniers jours. La Chine est le principal importateur de pétrole iranien. Ce blocage du détroit d'Ormuz entraîne bien sûr une hausse des prix des carburants dans plusieurs pays. Aux Comores, dans l'océan Indien, une personne a été tuée et 5 autres blessées au cours d'affrontements entre manifestants et forces de l'ordre. Le gouvernement comorien a augmenté les prix du gazole de 46%, ceux de l'essence de 35%, en raison justement de ce conflit au Moyen-Orient, ce qui a déclenché depuis lundi une grève générale. Le pape se rendra en France fin septembre. Il s'agira du deuxième voyage du souverain pontife dans un pays de l'Union européenne, hors de l'Italie. Il se rendra à Paris et à Lourdes. Il évoquera le sujet des migrations. Léon XIV, qui compte lui-même des immigrés français aux États-Unis parmi ses ancêtres, devrait célébrer la messe à Notre-Dame de Paris, la cathédrale qui a rouvert ses portes il y a 2 ans après un incendie dévastateur. Malgré l'absence de 5 pays, parmi lesquels l'Espagne, l'Irlande, les Pays-Bas notamment, et l'appel d'un millier d'artistes à ne pas regarder l'émission en raison de la présence d'Israël, auquel il reproche la manière dont il a mené la guerre dans la bande de Gaza, l'Eurovision va célébrer ce soir sa 70e finale. Elle aura lieu à Vienne, en Autriche. L'an dernier, 166 millions de téléspectateurs avaient suivi ce concours international de la chanson, qui est retransmis sur les télévisions du monde entier. La candidate suisse a échoué, c'était jeudi en demi-finale. C'est la Finlande qui est la grande favorite. Le temps reste nuageux avec quelques averses cet après-midi et des éclaircies notables dans les régions de plaine. Il pourrait tomber de la neige fraîche dans les Alpes et les Préalpes, notamment au-dessus de 1700 mètres. En plaine, il ne fera pas plus de 12 degrés.
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1: Au Royaume-Uni, l'ancien ministre britannique de la Santé, Wes Streeting, dit vouloir se présenter à la succession de Keir Starmer. Après les résultats désastreux des élections locales britanniques la semaine dernière, le Premier ministre Keir Starmer et le chef du gouvernement travailliste a répété qu'il ne démissionnerait pas. Près d'un quart des députés de sa majorité demandaient son départ. Quatre secrétaires d'État ont démissionné, ainsi que le ministre de la Santé, Wes Streeting, perçu comme l'un de ses principaux rivaux et qui souhaite donc désormais se présenté à la succession du Premier ministre Keir Starmer, qui n'est pas démissionnaire. Le président de la Confédération, Guy Parmelin, est mécontent de la récente adoption par l'Union européenne des droits de douane sur l'acier. Dans l'émission Samstags-Rundschau de la SRF, le conseiller fédéral qualifie ces règles d'importation renforcées d'inacceptables. L'Union européenne prévoit d'introduire des mesures de protection sur l'acier dès cet été, dès le 1er juillet. Celle-ci prévoit de réduire de moitié les volumes d'importation d'acier par rapport à la situation actuelle, y compris pour les producteurs suisses. Guy Parmelin s'est également exprimé sur le nouveau règlement européen concernant les allocations de chômage pour les frontaliers. Le secrétariat d'État à l'économie estime que les coûts supplémentaires qui en résulteront pour la Suisse pourraient atteindre jusqu'à 900 millions de francs par année. La rencontre entre Donald Trump et Xi Jinping n'a pas apaisé les préoccupations liées au conflit au Moyen-Orient. Beaucoup d'espoir reposait sur cette rencontre entre le président américain et le président chinois, en espérant qu'elle puisse produire quelques annonces constructives, notamment sur l'Iran. Expliquent certains analystes, cela ne s'est pas matérialisé. Conséquence, cela a provoqué une flambée des taux d'intérêt et un repli marqué hier des bourses mondiales. L'épidémie d'Ebola qui sévit en République démocratique du Congo a déjà provoqué 80 décès. Le foyer de l'épidémie se situe dans une province du nord-est congolais dont certaines parties sont difficiles d'accès car en proie à des violences menées par des groupes armés. Le ministre de la Santé congolais doit tenir une conférence de presse aujourd'hui à Kinshasa pour exposer les mesures mises en place pour tenter d'endiguer l'épidémie. 6 personnes ont été interpellées et placées en garde à vue hier à Paris après avoir déployé un drapeau palestinien au premier étage de la Tour Eiffel. Cette action, revendiquée par le mouvement écologiste Extinction Rébellion, visait à commémorer l'exil des Arabes de Palestine lors de la création de l'État d'Israël en 1948. Les militants ont été interpellés pour intrusion non autorisée dans un site classé et mise en danger de la vie d'autrui. Une baleine à bosse qui avait été secourue en Allemagne il y a 2 semaines après s'être échouée a finalement été retrouvée morte près d'une île danoise. Elle avait été repérée pour la première fois fin mars. Après plusieurs tentatives infructueuses, elle avait été ramenée en mer du Nord sur une barge depuis la côte baltique puis relâchée début mai. En athlétisme, pour sa première compétition de l'année en extérieur, Diteji Kambudji a pris la cinquième place du premier 100 mètres haies de la Ligue de Diamants qui se déroulait aujourd'hui en Chine. Le temps, des nuages et des averses intermittentes avec quelques éclaircies cet après-midi. Il pourrait neiger assez bas. Il ne fera pas plus de 12 degrés cet après-midi.
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3: Bonjour et bienvenue dans Horsepower, c'est le week-end de l'Ascension, vous êtes quelque part en train d'en profiter j'espère. On va vous accompagner pour 2 heures comme chaque samedi avec une programmation signée Franck François et un blabla que moi je vous offre avec grand plaisir. On verra ce que vous en retenez. Si vous avez juste passé un bon moment, j'imagine que j'aurai réussi ma mission. On va voir Horsepower, la première heure, c'est parti. Dans le rock, il y a celles et ceux qui innovent, il y a les groupes aussi qui reprennent des recettes qui marchent et les appliquent avec un supplément d'âme, les 90s, le rock qui finit dans les stades. C'est exactement ce qu'on trouve dans le dernier album des Texans de Culture Wars, sorte de manuel de l'essence du rock d'alors. On en écoute un extrait pour ouvrir cette première heure d'Horsepower. Voici Don't Speak, c'est les Culture Wars dans Horsepower.

Steve Main avec Half a Spark à l'instant sur RTS Couleur 3. Et il n'est plus le même depuis sa cure de désintox en 2012. Le chanteur qui avait fini par cambrioler son propre groupe après avoir été viré pour cause de défonce permanente vit aujourd'hui sa meilleure vie et endosse de nouveaux rôles comme celui de juré dans des festivals de films parce que oui, Pete Doherty est un fou de cinéma. On l'écoute ici avec les Libertines et ce titre Don't Look Back in the Sun sur RTS Couleur 3.

C'était Femme Meuf, un groupe basé entre Lucerne et Berne dont les cinq membres se revendiquent finta, c'est-à-dire femmes, inter, non-binaires, trans, agenre, qui jouaient Late Night Hours. Alors qu'on file vers les États-Unis pour retrouver Jack White là où on l'a laissé la semaine passée, son dernier single passe déjà en boucle hein, sur toutes les radios et donc sur la nôtre. C'est God, G.O.D. and the Broken Ribs.

Si vous aimez Black Seed Oil, voilà un groupe que vous pourriez entendre prochainement en première partie, Malumi. C'est surtout Larry Sarah Pauls et sa voix qu'on vient d'entendre dans ce titre Therapist. Et en parlant de thérapie, vous avez peut-être été le rebound de quelqu'un, c'est-à-dire le bouche-trou post-rupture, la personne qu'on utilise pour se remettre. Mais est-ce que c'est le bon moyen d'avancer? C'est un peu le sujet que les vaccins empoignent dans ce titre Post-Breakup Sex dans Horsepower.

Oui, avec Tomcat, un titre qui a déjà quelques années, il me semble. Et ça doit être du début des années 2000. Et on poursuit avec l'analyse des relations toxiques par les Américains de Edge Hill, qui se demandent quelle est la longueur appropriée d'une engueulade. Oui, question essentielle à considérer dans chaque couple. What's the appropriate length of this argument, Edge Hill, sur Couleur 3.

Et voilà l'instant, faites les malins dans Horse Power. Aujourd'hui, on s'intéresse au tout premier CD pressé aux États-Unis pour fêter l'ouverture de CBS Records Production à Terre Haute dans l'Indiana. C'était en septembre 1984. C'est un certain Bruce Springsteen qui a profité de l'occasion. On peut dire que 40 ans plus tard, il est toujours le patron, tête d'affiche des anti-Trump. Il est très remonté, notamment contre Ice. On l'écoute avec son hymne incompris sur le traitement réservé aux vétérans du Vietnam. C'est Born in the USA dans Horse Power.

Teenage Blues, c'était Navel, un titre suisse, bien évidemment, juste avant le dernier morceau de cette première heure. On a encore le temps, quelques minutes, pour écouter Blue des Suédois de Sunan. Et puis les infos, vous revenez pour la deuxième heure. À tout de suite.

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1: Virginie Langeroc.
2: Au Royaume-Uni, l'ancien ministre de la Santé, Wes Streeting, souhaite se présenter pour remplacer le Premier ministre Keir Starmer à la tête du parti travailliste et donc au poste de Premier ministre. Wes Streeting, âgé de 43 ans, a démissionné jeudi de son poste de ministre de la Santé. Il dit avoir perdu confiance en Keir Starmer après des résultats électoraux désastreux pour le parti travailliste. C'était lors d'un scrutin local il y a une semaine. Pour déclencher la succession de Keir Starmer, il doit d'abord obtenir le soutien de 81 députés. Mais le Premier ministre Keir Starmer exclut, lui, pour le moment, de démissionner et de céder donc son poste. Selon la télévision d'État iranienne, plusieurs pays européens sont en discussion avec Téhéran pour obtenir des autorisations pour franchir le détroit d'Ormuz, bloqué depuis plus de 2 mois par le conflit au Moyen-Orient. Un haut responsable iranien indique que l'Iran a mis en place un mécanisme de gestion du trafic qui sera bientôt opérationnel. Selon les navires commerciaux et les parties coopérant avec l'Iran en bénéficieront, autrement dit, les pays qui ne sont pas impliqués dans le conflit. Les frais nécessaires seront perçus, dit l'Iran, pour les services spécialisés, ce qui veut dire que ce transit sera payant. L'Iran avait déjà annoncé que ses forces navales avaient autorisé le passage de plus de 30 navires chinois dans ce détroit d'Ormuz. Le Nigeria confirme la mort d'un haut responsable du groupe État islamique lors d'une opération conjointe avec les forces américaines. Selon les forces de défense nigérianes, Abu Bilal al-Minouki était un haut responsable de l'État islamique et l'un des terroristes les plus actifs au monde. Des centaines de personnes se sont massées ce matin, certaines dès hier soir, devant les boutiques Swatch en Suisse, dans l'espoir de pouvoir acquérir l'une des nouvelles montres Royal Pop, une collection née d'une collaboration inédite entre le groupe Swatch et la fabrique de montres de luxe Audemars Piguet. En France, l'opération a provoqué une très forte affluence. Elle a même tourné au chaos en région parisienne. 300 personnes venues avant l'ouverture du magasin Swatch dans un centre commercial ont dû être dispersés par la police. Un rideau métallique et 2 portiques de sécurité ont même été endommagés. Des policiers et des agents de sécurité ont aussi été pris à partie. Football avec dès maintenant, dès 18h, la rencontre en Super League entre le Lausanne Sport et Grasshopper. Après des débordements passés, le match se joue exceptionnellement à huis clos. En hockey sur glace, la Suisse n'a pas le temps de souffler après sa victoire aux Mondiaux hier 3-1 contre les États-Unis. Match qui s'est déroulé à Zurich. Elle affronte ce soir la Lettonie. Un match à suivre dès 20h05 sur notre antenne ainsi qu'en images sur RTS2. Le prix suisse du livre jeunesse a été décerné aujourd'hui dans le cadre des journées littéraires de Soleure. Un puma se faufile dans la journée, c'est le titre de l'album récompensé qui fait dialoguer les dessins de l'illustratrice zurichoise Verena Pavoni avec les poèmes de l'autrichienne Lena Raubaum. Des nuages et quelques averses cet après-midi. Les températures ne dépassent pas plus de 12 degrés. Demain, le temps sera un peu plus ensoleillé avec quelques nuages en montagne, quelques averses possibles. Il fera un maximum de 16 degrés.
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8: Et c'est reparti pour une deuxième heure de Horsepower. On va découvrir ce que Franck François nous a mis de côté. Mais juste avant, j'aimerais que vous notiez dans votre agenda le samedi 30 mai de 9h à 21h. On vous attend ici à Écu Blanc pour découvrir notre nouveau bâtiment et surtout nos métiers. Moi, je serai en direct pendant 3h. Si vous passez dans le studio, je vous attrape et je vous pose quelques questions. On se réjouit de vous voir en vrai. Mais pour le Horsepower, deuxième heure, c'est reparti. On poursuit avec Oliver Tree et ce bel hommage au monde dans lequel nous vivons actuellement. Fuck the whole world sur Couleur 3.

Elle voyage entre Berne, Sarajevo et New York et ça s'entend dans son tout premier single Small Town, Big Mouth. Elle sera en concert également à la Casa Choc de Neuchâtel pour défendre son premier album qui sortira cet automne. Voici Leila dans...

Parfois, il suffit d'un titre à l'affiche d'un film de Martin Scorsese pour se convaincre qu'on a bien fait de se lancer dans la musique, même si c'est une reprise. Hein. C'est un peu ce qu'ont dû penser les Lemonheads quand leur cover de Mrs. Robinson a été choisi pour apparaître sur la bande-son du film Le Loup de Wall Street. On se la repasse.

Et on enchaîne avec un petit Sacha Love, Sacha Ruffieux, hein, à Fribourg, qui vend aussi des guitares depuis quelques années. Il faut aller jeter un coup d'œil à deux de ses boutiques sur Fribourg. On l'écoute ici avec Crystal.

Dans nos métiers, on cherche toujours le bon adjectif pour décrire un groupe. Pour ce qui est des Rolling Stones, c'est facile, on n'en a qu'un. Il revient beaucoup, c'est increvable. Non mais ils sont increvables les Rolling Stones. C'est les cafards du rock, ils seront toujours là quand le monde aura disparu dans un immense nuage nucléaire. Ils viennent d'ailleurs d'annoncer un nouvel album et donc un nouveau single que voici. Un bon vieux blues titré Rough and Twisted qui sera suivi de In the Stars, deuxième single parce qu'on fait ce qu'on veut dans cette émission.

C'était Anna Calvi et Iggy Pop avec God's Lonely Man. On poursuit avec un groupe qui a choisi un nom un peu, comment on va dire, audacieux. Voici Temple Solaire avec Cat Faker.

Et vous vous demandez qui est mort cette semaine? Eh bien, Dave Mason. Enfin, c'était à la fin du mois d'avril. Il a fondé Traffic, Dave Mason, mais il a surtout joué sur bon nombre de titres pour Jimi Hendrix, les Rolling Stones, Eric Clapton, George Harrison, Massacas, Elliott ou encore Fleetwood Mac. On lui rend hommage dans Horsepower avec Dear Mr. Fantasy.

Et c'est là-dessus qu'on s'arrête pour cette semaine. Je vous rappelle qu'on vous attend pour nos portes ouvertes le samedi 30 mai. Là, il nous reste un petit peu de temps pour écouter Feels Like Gold de Mirador. Et puis, il y aura les infos, la suite des programmes sur RTS Couleur 3. À samedi prochain.

0: 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Vincent Stecklin.
1: Deux manifestations que tout oppose aujourd'hui dans le centre de Londres. L'une est organisée par Tommy Robinson, anti-immigration et anti-islam sous la bannière Unite the Kingdom, unir le royaume. L'autre manifestation soutient la Palestine à l'occasion des 78 ans de la commémoration du déplacement d'une partie de la population arabe de Palestine. 4000 policiers ont été déployés pour éviter les débordements. La police s'attend à une affluence dépassant les 50 000 personnes pour la marche Unite the Kingdom. Cette marche n'est pas affiliée au parti anti-immigration Reform UK, mais elle intervient une semaine après le succès électoral obtenu lors de scrutins locaux par la formation de Nigel Farage, en tête des sondages pour les prochaines législatives prévues en 2029. Les forces de l'ordre annoncent avoir arrêté 31 personnes, ajoutant toutefois que les deux manifestations se déroulent sans incident majeur. Le président de la Confédération Guy Parmelin est mécontent de la récente adoption par l'Union européenne de droits de douane sur l'acier. Dans l'émission Samstags und Rundschau de la radio publique alémanique SRF, le conseiller fédéral UDC a qualifié ces règles d'importation renforcées d'inacceptables. L'UE envisage d'introduire de nouvelles mesures de protection sur l'acier à partir du 1er juillet. Celle-ci prévoit en particulier de réduire de moitié les volumes d'importation en franchise des droits par rapport à la situation actuelle, y compris pour les producteurs suisses. Le Conseil fédéral et la Commission européenne devraient négocier de nouveaux quotas dans le cadre de l'Organisation mondiale du commerce. En football, le match de Super League entre Lausanne Sport et Grasshoppers se déroule en ce moment même à huis clos. Les autorités vaudoises sanctionnent ainsi le débordement de mardi où un groupe de supporters lausannois a tenté de pénétrer sur la pelouse. Un agent de sécurité a été blessé, il souffre d'une brûlure à un bras. À l'extérieur du stade, un véhicule d'intervention a été endommagé et une bâche du stade a pris feu. C'est la finale ce soir de l'Eurovision à Vienne, sans la Suisse qui a été éliminée. Un duo finlandais et une diva australienne sont les favoris des pronostiqueurs. L'an dernier, quelques 166 millions de téléspectateurs avaient suivi le concours organisé par la Suisse à Bâle. L'Autriche espère faire aussi bien malgré le boycott de 5 pays dont l'Espagne, l'Irlande et les Pays-Bas en raison de la présence d'Israël. Hockey sur glace, c'est le deuxième jour des mondiaux. La Suisse n'a pas le temps de souffler. Hier, les Helvètes ont fait vibrer tout le pays en battant les États-Unis, les champions du monde et champions olympiques en titre. Ce soir, la Suisse fait face à la Lettonie à l'Arena de Zurich. Coup d'envoi à 20h20, à suivre sur les vecteurs de la RTS et dans nos rendez-vous d'information. Le ciel se dégagera ces prochaines heures pour laisser place à une nuit claire et froide avec localement du gel au sol. Assez ensoleillé demain en plaine et en vallée, plus nuageux le long du Jura avec la formation de cumulus l'après-midi sur les Préalpes. La limite de la neige remonte autour de 1600 mètres. 3 degrés en plaine cette nuit, 16 sur le plateau demain après-midi jusqu'à 18 en vallée.
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1: Vincent Stecklin.
2: En Italie, un conducteur a renversé des piétons dans le centre de Modène, dans le nord du pays. L'homme qui était armé a fait 7 blessés, dont 4 graves. Selon les premiers témoignages, le conducteur d'une trentaine d'années a visé le trottoir, puis s'est écrasé en percutant de plein fouet une femme, la plus gravement atteinte, avec les jambes écrasées. Dans sa fuite, l'homme a poignardé un passant avant d'être arrêté, indique le maire de Modène, Massimo Mezzetti, qui parle d'un fait extrêmement grave en ajoutant « si c'était un attentat, ce serait encore plus grave ». Au Royaume-Uni, deux manifestations opposées et parallèles ont rassemblé des milliers de personnes cet après-midi à Londres. La marche d'extrême droite est une manifestation pro-palestinienne et antiraciste. Un dispositif de sécurité exceptionnel a été déployé pour une mobilisation massive une semaine après le succès électoral de la formation anti-immigration UK Reform. Des images aériennes montrent une foule de dizaines de milliers de personnes. Les forces de l'ordre annoncent avoir arrêté 31 personnes, ajoutant toutefois que les deux manifestations se déroulaient sans incident majeur. Près d'un millier de personnes ont manifesté à Berne pour la liberté et la sécurité des personnes queer. Elles ont défilé dans le centre-ville dans le cadre du Christopher Street Day avec un message centré sur les personnes trans, inter et non-binaires que les manifestants veulent rendre visibles aussi à travers leur joie de vivre et leur fierté. Le Christopher Day commémore le 28 juin 1969, date à laquelle la police new-yorkaise a fait irruption dans un bar gay de Christopher Street. La révolte qui s'est en suivie est considérée comme l'acte de naissance du mouvement gay et lesbien moderne. Le chef de la branche armée du Hamas a été tué par Israël dans une frappe à Gaza. Une information confirmée par l'armée israélienne et le mouvement islamiste palestinien. Ezzedine Al-Haddad était considéré comme le plus haut responsable militaire de l'organisation terroriste Hamas et le dernier dirigeant de haut rang du Hamas encore présent dans la bande de Gaza à avoir participé à l'organisation du massacre du 7 octobre. Le Canada a signé une deuxième victoire en deux jours au championnat du monde de hockey sur glace en battant l'Italie 6-0 à Fribourg. Idem pour la Finlande qui s'est imposée 4-1 devant la Hongrie à Zurich. L'équipe de Suisse affrontera d'ici quelques minutes la Lettonie à Zurich, 24 heures après sa victoire 3-1 face aux champions du monde en titre les États-Unis. Coup d'envoi à 20h20 à suivre sur les vecteurs RTS et dans nos rendez-vous d'information. Le ciel se dégagera ces prochaines heures pour laisser place à une nuit claire et froide avec localement du gel au sod. Assez ensoleillé demain en plaine et en Valais, plus nuageux le long du Jura avec la formation de cumulus l'après-midi sur les Préalpes. La limite de la neige remonte autour de 1600 mètres. 3 degrés en plaine cette nuit, 16 sur le plateau demain après-midi jusqu'à 18 en Valais. Le début de la semaine s'annonce assez ensoleillé avec des températures en hausse jusqu'à 24 degrés prévus jeudi.
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1: Vincent, je te clean.
2: Hockey sur glace, la Suisse affronte la Lettonie dans le cadre du Mondial 2026 de Zurich et Fribourg. Alain Thévaux, vous êtes à l'Arena de Zurich où le troisième tiers commence à l'instant. La Suisse mène au score, mais la tâche semble plus compliquée que prévu.
3: Exactement, Vincent. L'équipe de Suisse qui vient d'ailleurs de marquer le numéro 3. C'est donc 3-1 pour l'équipe nationale. Un but qui est tombé après 59 secondes depuis la reprise. Mais c'est vrai que c'est compliqué. La Suisse domine et surtout concernant les tirs cadrés, 36-11. Mais il y a un homme, le gardien, Gudlevskis, qui vraiment a tout sorti, le grand jeu. Et il cause un peu le désespoir des attaquants helvétiques qui, certes, eux n'ont pas baissé les bras, on continue à exercer beaucoup de pression et justement il y a eu des récompenses, c'était un partout à la mi-match, le 2-1, but en power play, Damien Ria, l'attaquant du LHC, a pu redonner l'avantage à l'équipe nationale et Dean Koukan, le défenseur des ZSC Lions, d'un tir croisé, il peut donc marquer le 3-1, il reste 16 minutes à jouer dans le temps réglementaire et deux longueurs d'avance pour la sélection de Yann Cadieux.
2: Alain Thévaux en direct de Zurich, merci. On vous retrouve à 23h pour un prochain pointage. Ce match est également à suivre en images sur RTS2. Des dizaines de milliers de sympathisants du militant anti-immigration et anti-islam Tommy Robinson ont défilé dans les rues de Londres dans une marée de drapeaux britanniques. Aucun incident majeur à signaler, tandis qu'une marche pro-palestinienne et anti-raciste avait lieu en parallèle. La police avait mis en place un dispositif de maintien de l'ordre d'une envergure exceptionnelle, avec près de 4000 agents mobilisés pour éviter tout débordement. La République démocratique du Congo est frappée de plein fouet par une épidémie d'Ebola, avec 246 cas suspects et 80 décès vraisemblablement dus au virus, selon un dernier bilan. Aucun vaccin n'existe pour l'heure contre le variant actuellement actif, baptisé Bouduni Bungyo, et considéré comme hautement létal. Le président de la Confédération, Guy Parmelin, est mécontent de la récente adoption par l'Union européenne de droits de douane sur l'acier dans l'émission Samstag-Rundschau. De la radio publique alémanique SRF, le conseiller fédéral UDC a qualifié ces règles d'importation renforcées d'inacceptables. La finale de la 70e édition de l'Eurovision s'est ouverte ce soir à Vienne avec 25 chansons en lice, parmi lesquelles celles de la Finlande, de l'Australie et de la Bulgarie, qui font figure de favorites. Cette édition est marquée cette année par le boycott de 5 pays en raison de la participation d'Israël. Assez ensoleillé demain en plaine et en Valais, plus nuageux le long du Jura avec la formation de cumulus l'après-midi sur les Préalpes. La limite de la neige remonte autour de 1600 mètres. 3 degrés en plaine cette nuit, 16 sur le plateau demain après-midi jusqu'à 18 en Valais.
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Bonsoir, métissage. Pour vous déstabiliser dans les oreilles et sous les pieds, DJ Elina de Genève. Après avoir joué du piano, elle explore aujourd'hui les sonorités techno. Ses productions sont sur Bandcamp, son mix est sur Couleur 3. Réglez bien la vitesse de votre chanifi, préparez aussi peut-être la trousse à pharmacie. Elina, c'est jusqu'à minuit.

Pour ceux qui préfèrent avoir la tête dans le caisson que dans le guidon, Elina dans les métissages, la DJ productrice genevoise, propose un voyage évolutif. Ce soir, allant du hard groove à la hard techno, recette parfaite qu'elle applique aussi en festival et en soirée comme à l'usine ou encore à la gravière.

Des bips, des glitches et des BPM pour dire je t'aime. Elina dans les métissages, ses premiers mix devant des mains levées, c'était en décembre 2021. Aujourd'hui, elle sillonne la Suisse à la nuit tombée. Elle a déjà fissuré les murs de Balélec, de l'usine Genève ou encore du festival Electron. Rare Mamba sur les platines de Couleur 3.

Au risque d'être propulsé au fond de la salle contre la cabine DJ, ce soir un mix techno et hard groove d'Elina pour faire souffrir ceux et celles qui n'aiment que les slows d'été. Jusqu'à minuit, de la grosse basse. Aidan Wood et Sad Boy avec le titre Énergie.

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DJ Lina sur Couleur 3, découvrir sur Bandcamp son premier album, Wet Dreams Only. L'album s'articule, ou plutôt se gesticule, autour de symboles puissants, à savoir l'eau, la lune, les rêves et l'énergie féminine.

C'est vrai, depuis le début de cette émission, je n'ai même pas eu le temps de vous donner quelques consignes de sécurité. Mix d'Elina sur Couleur 3 jusqu'à minuit. Un mix qui se situe quelque part entre l'enfer et le paradis. Le 7 mai dernier, c'était la soirée de vernissage de son premier album Only Wet Dreams à la Gravière, profitant de l'événement pour inviter quelques amis dont vous faisiez peut-être partie.

Tapage nocturne prémédité avec Elina sur Couleur 3, nouvel album Only Wet Dreams à découvrir sur Bandcamp. Et puis sa vie la nuit est à découvrir sur Instagram. Music by Elina est à consulter en priorité avant vos prochaines sorties. Pas envie d'aller se coucher, pas envie de vous quitter, mais là, cette sonoconférence est bientôt terminée. Pour d'autres mix, d'autres DJ, Play RTS, émission Métissage. Salut!

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2: Minuit. Vincent, je te cline.
3: Un premier week-end parfait pour l'équipe de Suisse au championnat du monde de hockey sur glace à Zurich. Elle a disposé de la Lettonie 4-2 ce soir. Deux matchs et deux succès solides. Les hommes de Yann Cadieux ont maintenant avoir droit à un jour de repos ce dimanche avant d'affronter l'Allemagne lundi soir. La finale de la 70e édition de l'Eurovision est en cours ce soir à Vienne avec 25 chansons en lice, parmi lesquelles celles de la Finlande, de l'Australie et de la Bulgarie qui figurent parmi les favorites. Cette édition est marquée cette année par le boycott de 5 pays en raison de la participation d'Israël. Tous les concurrents sont passés, l'heure est au vote des jurys nationaux. Un conducteur a renversé de nombreux piétons cet après-midi dans le centre de Modène, dans le nord de l'Italie. Il y a 8 blessés, dont 4 graves. Pour l'heure, les autorités ne peuvent pas affirmer qu'il s'agissait d'un attentat. Ce qui s'est passé aujourd'hui à Modène, où un homme a renversé plusieurs piétons puis aurait poignardé un passant, est extrêmement grave, a déclaré sur X la présidente du Conseil italien, Giorgia Meloni. Le président de la Confédération Guy Parmelin est mécontent de la récente adoption par l'Union européenne des droits de douane sur l'acier. Dans l'émission Samstag Rundschau de Radio Publique Alémanique SRF, le conseiller fédéral du DC a qualifié ces règles d'importation renforcée d'inacceptables. L'UE prévoit d'introduire de nouvelles mesures de protection sur l'acier à partir du 1er juillet. Celle-ci prévoit en particulier de réduire de moitié les volumes d'importation en franchise de droits par rapport à la situation actuelle, y compris pour les producteurs suisses. Le Conseil fédéral et la Commission européenne devraient négocier de nouveaux quotas dans le cadre de l'Organisation mondiale du commerce. Une opération de vente d'une collection spéciale de montres Swatch créée en collaboration avec l'horloger de luxe Audemars Piguet a tourné au chaos aujourd'hui en France et ailleurs dans le monde. La vente a attiré les foules et de longues queues de plusieurs centaines de personnes se sont formées dans la nuit dans de nombreuses villes et des tensions ont émergé. La sécurité des magasins se trouvant débordée. L'objectif de la plupart des acheteurs était de revendre les montres immédiatement avec une marge conséquente. La rareté est devenue depuis quelques années un argument marketing particulièrement efficace, aussi bien dans les marques de luxe que chez les anciennes comme Lidl. Le Suisse Comic Con ou Fantasy Basel a attiré 103 000 visiteurs au bord du Rhin pendant ce week-end de l'Ascension. Les curieux sont venus célébrer le cinéma, les jeux vidéo, les animés, la bande dessinée, la fantasy et le cosplay. Une nuit claire et froide avec localement du gel au sol. Assez ensoleillé ce dimanche en plaine et en vallée, plus nuageux le long du Jura avec la formation de cumulus l'après-midi sur les Préalpes. 3 degrés en plaine cette nuit, 16 sur le plateau l'après-midi jusqu'à 18 en vallée. Le début de la semaine s'annonce pluvieux lundi puis de plus en plus ensoleillé avec des températures en hausse jusqu'à 24 degrés prévus jeudi.
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0: 3, 1 heure. Hélène Créanbulle.
1: Les 25 artistes qualifiés pour la finale de l'Eurovision ont offert hier soir un spectacle de plus de 2 heures dans un déluge de pyrotechnique festif. La Bulgarie était en tête du vote du jury devant l'Australie, le Danemark et la France. Mais après les votes du public, c'est Israël qui a pris la tête du classement. Le show a démarré à 21h sur une note de Mozart pour cette 71e édition du concours. Une édition marquée par le boycott de 5 pays en raison de la présence d'Israël. En Italie, 8 personnes ont été blessées hier après-midi à Modène après qu'un automobiliste a foncé sur des piétons dans le centre-ville. 4 blessés sont dans un état grave. Selon le maire de la ville, le conducteur aurait volontairement visé le trottoir avant de terminer sa course dans une vitrine. Des témoins affirment qu'il tenait une arme à la main et aurait tenté d'attaquer des passants. Pour l'heure, les autorités n'ont pas encore déterminé s'il s'agit d'un attentat. La République démocratique du Congo est frappée par une épidémie d'Ebola. On dénombre à ce jour 246 cas suspects et 80 décès probablement liés au virus selon un dernier bilan publié hier. Aucun vaccin n'existe pour l'heure contre la souche en circulation. Baptisée Bundibugyo est considérée comme hautement létale. 2 matchs, 2 victoires, l'équipe de Suisse de hockey sur glace a effectué un démarrage parfait au championnat du monde. Elle s'est imposée 4-2 face à la Lettonie hier soir à Zurich. Les hommes de Jean Cadieux enchaînent donc un week-end solide. La Suisse bénéficie désormais d'un jour de repos ce dimanche. Elle affrontera l'Allemagne demain soir. En tennis, Yannick Sinner et ses Tifosi ont tremblé hier pendant une interminable demi-finale disputée sur 2 jours. Mais il sera bien en finale aujourd'hui du Master 1000 de Rome. Le numéro 1 mondial qui collectionne les victoires, titres et records est passé par tous les états contre Daniil Medvedev qui a fini par le faire capituler 6-2, 5-7, 6-4. Il affrontera ce dimanche en finale le Norvégien Casper Ruud. Le temps sera bien ensoleillé aujourd'hui en plaine et en vallée, plus nuageux le long du Jura. La limite pluie-neige se situera vers 1600 mètres. Du côté des températures, il fera minimum 2 degrés en plaine, maximum 18 degrés. Demain, lundi, retour d'un temps très nuageux avec des pluies arrivant par l'ouest dès le matin. Et côté température, il ne fera pas plus de 15 degrés en plaine.
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1: 2 heures. Hélène Créanbulle.
2: Et c'est la Bulgarie qui décroche sa toute première victoire de l'Eurovision grâce à la jeune chanteuse